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1: Bonjour à toutes et à tous, voici l'essentiel de l'actualité de ce mardi 9 juin sur Radio Grand Lac. À la une de l'actualité, l'affaire Patrick Bruel prend une nouvelle dimension judiciaire. De nouvelles plaintes pour viol ont été déposées ces derniers jours auprès de la justice. Le chanteur est actuellement entendu en garde à vue dans le cadre d'une enquête qui porte désormais sur plusieurs victimes présumées. Patrick Bruel conteste l'ensemble des accusations et affirme son innocence. La garde à vue peut se poursuivre jusqu'à 48 heures. L'émotion reste vive également après la mort de la jeune Liana. La présidente de l'Assemblée nationale, Yael Braun-Pivet, demande l'examen rapide d'une proposition de loi renforçant la lutte contre les violences sexistes et sexuelles faites aux femmes et aux enfants. De son côté, le ministre de la Justice, Gérald Darmanin, a demandé un réexamen de plusieurs dizaines de milliers de procédures concernant des mineurs victimes. Dans le Loiret, deux enquêtes ont été ouvertes après le crash d'un hélicoptère de la gendarmerie survenu dimanche dans une forêt près d'Orléans. Un gendarme a perdu la vie et deux autres occupants ont été grièvement blessés. L'appareil participait à une opération de recherche pour retrouver un adolescent disparu, finalement retrouvé sain et sauf. À Paris, les animateurs du périscolaire entament une nouvelle semaine de mobilisation. Les syndicats dénoncent un manque d'effectifs et un climat de défiance dans les écoles de la capitale. Des perturbations sont attendues dans certaines cantines jusqu'au 16 juin. Et puis une étude de l'INSEE attire l'attention sur l'avenir démographique du pays. Si les tendances actuelles se poursuivent, la population française commencerait à diminuer à partir de 2037. Le vieillissement de la population devrait s'accentuer avec davantage de seniors et moins de jeunes générations. Et puis une bonne nouvelle pour l'industrie pharmaceutique française. Les premiers comprimés de paracétamol, entièrement fabriqués en France, devraient être commercialisés début 2027 dans le cadre d'un projet visant à renforcer l'indépendance sanitaire du pays.
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1: On commence avec les transports en Maurienne. La liaison ferroviaire entre Modane et Bardonecchia, suspendue depuis la crise sanitaire, peine toujours à redémarrer. Les élus de Haute-Maurienne continuent de défendre ce dossier auprès de leurs partenaires italiens et de la région Auvergne-Rhône-Alpes. Des obstacles techniques subsistent, notamment sur l'adaptation des infrastructures aux nouvelles rames italiennes. Pour l'heure, aucune reprise du service n'est annoncée. Le changement climatique continue de transformer les forêts de nos montagnes. Dans le massif des Bauges, les bûcherons sont confrontés à la progression du scolyte, un insecte qui profite des sécheresses répétées pour fragiliser les arbres. Les professionnels interviennent de plus en plus souvent pour sécuriser les zones touchées et adapter les forêts aux conditions futures. Un métier physique et dangereux qui souffre également d'un manque de vocation. À l'art à voir, les chantiers Valoriste célèbrent cette année 20 ans d'accompagnement vers l'emploi. Cette structure d'insertion aide chaque année une centaine de personnes éloignées du marché du travail à retrouver un rythme, une formation et souvent un emploi durable. Deux salariés sur trois retrouvent une activité ou une qualification à l'issue de leur parcours. En sport maintenant, une excellente nouvelle pour le Chambéry Savoie-Mont-Blanc Handball. Grâce à sa victoire face à Istres lors de la dernière journée de Star League, le club termine 5e du championnat et décroche son billet pour la Ligue européenne. Un retour sur la scène continentale après 3 saisons d'absence, symbole de la réussite du nouveau projet sportif chambérien. Et puis dans la page culture, les chorales Vocalam de Novalaise et Canzone de Chambéry uniront leurs voix cette semaine pour deux grands concerts. Au programme Forêt, Puccini et Bob Chilcott, accompagnés d'un orchestre et de solistes. Rendez-vous jeudi à l'église Notre-Dame de Chambéry, puis vendredi du côté d'Attigna en Saint. Et le groupe vocal Coup de cœur présentera son nouveau spectacle anniversaire les 12 et 13 juin prochains à Chambéry. Ce sera du côté du théâtre du Lin et à Châles-les-Eaux à l'espace Belvard. Concernant les infos, eh bien le spectacle débutera à partir de 20h30 avec un entracte de 10 minutes. La billetterie est disponible sur internet et puis également le soir de l'entrée, les tarifs varient entre 13 et 16 euros. Et puis dimanche, un marché de créateurs à Jarzy de 10h à 19h. Plus de 50 exposants vous attendent. Artisans, écrivains, artistes, peintres, buvettes et petites restaurations sur place.
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1: Pour cette journée de mardi, encore des nuages envahissants jusqu'en fin de journée avec une onde résiduelle possible, surtout en matinée. L'ambiance sera beaucoup plus fraîche avec 16 degrés ce matin du côté de Méry ou encore du Bourget du Lac. Au meilleur de la journée, il fera 21 degrés à Chambéry et Aix-les-Bains. Voilà pour vos prévisions météo, je vous souhaite un excellent mardi à l'écoute du Grand Bain de la vie locale.
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1: Bonjour à toutes et à tous, voici l'essentiel de l'actualité de ce mardi 9 juin sur Radio Grand Lac. À la une de l'actualité, l'affaire Patrick Bruel prend une nouvelle dimension judiciaire. De nouvelles plaintes pour viol ont été déposées ces derniers jours auprès de la justice. Le chanteur est actuellement entendu en garde à vue dans le cadre d'une enquête qui porte désormais sur plusieurs victimes présumées. Patrick Bruel conteste l'ensemble des accusations et affirme son innocence. La garde à vue peut se poursuivre jusqu'à 48 heures. L'émotion reste vive également après la mort de la jeune Liana. La présidente de l'Assemblée nationale, Yaël Braun-Pivet, demande l'examen rapide d'une proposition de loi renforçant la lutte contre les violences sexistes et sexuelles faites aux femmes et aux enfants. De son côté, le ministre de la Justice, Gérald Darmanin, a demandé un réexamen de plusieurs dizaines de milliers de procédures concernant des mineurs victimes. Dans le Loiret, deux enquêtes ont été ouvertes après le crash d'un hélicoptère de la gendarmerie survenu dimanche dans une forêt près d'Orléans. Un gendarme a perdu la vie et deux autres occupants ont été grièvement blessés. L'appareil participait à une opération de recherche pour retrouver un adolescent disparu, finalement retrouvé sain et sauf. À Paris, les animateurs du périscolaire entament une nouvelle semaine de mobilisation. Les syndicats dénoncent un manque d'effectifs et un climat de défiance dans les écoles de la capitale. Des perturbations sont attendues dans certaines cantines jusqu'au 16 juin. Et puis une étude de l'INSEE attire l'attention sur l'avenir démographique du pays. Si les tendances actuelles se poursuivent, la population française commencerait à diminuer à partir de 2037. Le vieillissement de la population devrait s'accentuer avec davantage de seniors et moins de jeunes générations. Et puis une bonne nouvelle pour l'industrie pharmaceutique française. Les premiers comprimés de paracétamol, entièrement fabriqués en France, devraient être commercialisés début 2027 dans le cadre d'un projet visant à renforcer l'indépendance sanitaire du pays.
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1: On commence avec les transports en Maurienne. La liaison ferroviaire entre Modane et Bardonecchia, suspendue depuis la crise sanitaire, peine toujours à redémarrer. Les élus de Haute-Maurienne continuent de défendre ce dossier auprès de leurs partenaires italiens et de la région Auvergne-Rhône-Alpes. Des obstacles techniques subsistent, notamment sur l'adaptation des infrastructures aux nouvelles rames italiennes. Pour l'heure, aucune reprise du service n'est annoncée. Le changement climatique continue de transformer les forêts de nos montagnes. Dans le massif des Bauges, les bûcherons sont confrontés à la progression du scolyte, un insecte qui profite des sécheresses répétées pour fragiliser les arbres. Les professionnels interviennent de plus en plus souvent pour sécuriser les zones touchées et adapter les forêts aux conditions futures. Un métier physique et dangereux qui souffre également d'un manque de vocation. À l'art à voir, les chantiers Valoriste célèbrent cette année 20 ans d'accompagnement vers l'emploi. Cette structure d'insertion aide chaque année une centaine de personnes éloignées du marché du travail à retrouver un rythme, une formation et souvent un emploi durable. 2 salariés sur 3 retrouvent une activité ou une qualification à l'issue de leur parcours. En sport maintenant, une excellente nouvelle pour le Chambéry Savoie-Mont-Blanc Handball. Grâce à sa victoire face à Istres lors de la dernière journée de Star League, le club termine 5e du championnat et décroche son billet pour la Ligue européenne. Un retour sur la scène continentale après 3 saisons d'absence, symbole de la réussite du nouveau projet sportif chambérien. Et puis dans la page culture, les chorales Vocalam de Novalaise et Canzone de Chambéry uniront leurs voix cette semaine pour 2 grands concerts. Au programme Forêt, Puccini et Bob Chilcott, accompagnés d'un orchestre et de solistes. Rendez-vous jeudi à l'église Notre-Dame de Chambéry, puis vendredi du côté d'Attigna en Saint. Et le groupe vocal Coup de cœur présentera son nouveau spectacle anniversaire les 12 et 13 juin prochains à Chambéry. Ce sera du côté du théâtre du Lin et à Challes-les-Eaux à l'espace Bellevarde. Concernant les infos, eh bien le spectacle débutera à partir de 20h30 avec un entracte de 10 minutes. La billetterie est disponible sur internet et puis également le soir de l'entrée, les tarifs varient entre 13 et 16 euros. Et puis dimanche, un marché de créateurs à Jarzy de 10h à 19h. Plus de 50 exposants vous attendent. Artisans, écrivains, artistes, peintres, buvettes et petites restaurations sur place.
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1: Pour cette journée de mardi, encore des nuages envahissants jusqu'en fin de journée avec une onde résiduelle possible, surtout en matinée. L'ambiance sera beaucoup plus fraîche avec 16 degrés ce matin du côté de Méry ou encore du Bourget du Lac. Au meilleur de la journée, il fera 21 degrés à Chambéry et Aix-les-Bains. Voilà pour vos prévisions météo, je vous souhaite un excellent mardi à l'écoute du Grand Bain de la vie locale.
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1: Bonjour à toutes et à tous, voici l'essentiel de l'actualité de ce mardi 9 juin sur Radio Grand Lac. À la une de l'actualité, l'affaire Patrick Bruel prend une nouvelle dimension judiciaire. De nouvelles plaintes pour viol ont été déposées ces derniers jours auprès de la justice. Le chanteur est actuellement entendu en garde à vue dans le cadre d'une enquête qui porte désormais sur plusieurs victimes présumées. Patrick Bruel conteste l'ensemble des accusations et affirme son innocence. La garde à vue peut se poursuivre jusqu'à 48 heures. L'émotion reste vive également après la mort de la jeune Liana. La présidente de l'Assemblée nationale, Yael Braun-Pivet, demande l'examen rapide d'une proposition de loi renforçant la lutte contre les violences sexistes et sexuelles faites aux femmes et aux enfants. De son côté, le ministre de la Justice, Gérald Darmanin, a demandé un réexamen de plusieurs dizaines de milliers de procédures concernant des mineurs victimes. Dans le Loiret, deux enquêtes ont été ouvertes après le crash d'un hélicoptère de la gendarmerie survenu dimanche dans une forêt près d'Orléans. Un gendarme a perdu la vie et deux autres occupants ont été grièvement blessés. L'appareil participait à une opération de recherche pour retrouver un adolescent disparu, finalement retrouvé sain et sauf. À Paris, les animateurs du périscolaire entament une nouvelle semaine de mobilisation. Les syndicats dénoncent un manque d'effectifs et un climat de défiance dans les écoles de la capitale. Des perturbations sont attendues dans certaines cantines jusqu'au 16 juin. Et puis une étude de l'INSEE attire l'attention sur l'avenir démographique du pays. Si les tendances actuelles se poursuivent, la population française commencerait à diminuer à partir de 2037. Le vieillissement de la population devrait s'accentuer avec davantage de seniors et moins de jeunes générations. Et puis une bonne nouvelle pour l'industrie pharmaceutique française. Les premiers comprimés de paracétamol, entièrement fabriqués en France, devraient être commercialisés début 2027 dans le cadre d'un projet visant à renforcer l'indépendance sanitaire du pays.
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1: On commence avec les transports en Maurienne. La liaison ferroviaire entre Modane et Bardonecchia, suspendue depuis la crise sanitaire, peine toujours à redémarrer. Les élus de Haute-Maurienne continuent de défendre ce dossier auprès de leurs partenaires italiens et de la région Auvergne-Rhône-Alpes. Des obstacles techniques subsistent, notamment sur l'adaptation des infrastructures aux nouvelles rames italiennes. Pour l'heure, aucune reprise du service n'est annoncée. Le changement climatique continue de transformer les forêts de nos montagnes. Dans le massif des Bauges, les bûcherons sont confrontés à la progression du scolyte, un insecte qui profite des sécheresses répétées pour fragiliser les arbres. Les professionnels interviennent de plus en plus souvent pour sécuriser les zones touchées et adapter les forêts aux conditions futures. Un métier physique et dangereux qui souffre également d'un manque de vocation. À l'art à voir, les chantiers Valoriste célèbrent cette année 20 ans d'accompagnement vers l'emploi. Cette structure d'insertion aide chaque année une centaine de personnes éloignées du marché du travail à retrouver un rythme, une formation et souvent un emploi durable. 2 salariés sur 3 retrouvent une activité ou une qualification à l'issue de leur parcours. En sport maintenant, une excellente nouvelle pour le Chambéry Savoie-Mont-Blanc Handball. Grâce à sa victoire face à Istres lors de la dernière journée de Star League, le club termine 5e du championnat et décroche son billet pour la Ligue européenne. Un retour sur la scène continentale après 3 saisons d'absence, symbole de la réussite du nouveau projet sportif chambérien. Et puis dans la page culture, les chorales Vocalam de Novalaise et Canzon de Chambéry uniront leurs voix cette semaine pour 2 grands concerts. Au programme Forêt, Puccini et Bob Chilcott, accompagnés d'un orchestre et de solistes. Rendez-vous jeudi à l'église Notre-Dame de Chambéry, puis vendredi du côté d'Attigna en Sein. Et le groupe vocal Coup de cœur présentera son nouveau spectacle anniversaire les 12 et 13 juin prochains à Chambéry. Ce sera du côté du théâtre du Lin et à Châles-les-Eaux à l'espace Bellevarde. Concernant les infos, eh bien le spectacle débutera à partir de 20h30 avec un entracte de 10 minutes. La billetterie est disponible sur internet et puis également le soir de l'entrée, les tarifs varient entre 13 et 16 euros. Et puis dimanche, un marché de créateurs à Jarzy de 10h à 19h. Plus de 50 exposants vous attendent. Artisans, écrivains, artistes, peintres, buvettes et petites restaurations sur place.
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1: Pour cette journée de mardi, encore des nuages envahissants jusqu'en fin de journée avec une onde résiduelle possible, surtout en matinée. L'ambiance sera beaucoup plus fraîche avec 16 degrés ce matin du côté de Méry ou encore du Bourget du Lac. Au meilleur de la journée, il fera 21 degrés à Chambéry et Aix-les-Bains. Voilà pour vos prévisions météo, je vous souhaite un excellent mardi à l'écoute du Grand Bain de la vie locale.
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1: Il est l'heure de votre horoscope en ce mardi 9 juin sur Radio Grand Lac et on débute avec les béliers. Ce sera une journée idéale pour prendre une initiative ou lancer un projet qui vous tient à cœur. Faites confiance à votre instinct. Les taureaux, prenez le temps de consolider ce que vous avez déjà construit. Un échange agréable pourrait vous redonner le sourire. Les gémeaux, votre sens de la communication sera votre meilleur atout aujourd'hui. Une bonne nouvelle pourrait arriver plus vite que prévu. Les cancers, ne laissez pas les petites contrariétés prendre trop de place en soirée. Et privilégier les moments de détente. Les lions, vous rayonnez, votre enthousiasme est contagieux, profitez-en pour fédérer les autres autour de vos idées. Les vierges, l'organisation sera la clé d'une journée réussie, un détail que vous aviez remarqué pourrait s'avérer important. Les balances, les relations sont favorisées aujourd'hui, aussi bien en amitié qu'en amour. Osez exprimer ce que vous ressentez. Les scorpions, votre détermination vous permettra d'avancer efficacement. Veuillez simplement à ne pas être trop exigeant avec votre entourage. Les sagittaires, l'envie d'évasion ou de nouveauté se fait sentir. Une proposition inattendue pourrait éveiller votre curiosité. Les capricornes, les efforts fournis ces dernières semaines commencent à porter leurs fruits. Gardez le cap sans vous disperser. Les verseaux, votre créativité sera particulièrement stimulée aujourd'hui. Une idée originale pourrait faire la différence. Et nous terminons avec nos amis les poissons. Écoutez votre intuition, elle vous guidera dans le bon sens. Une rencontre ou une discussion pourrait vous inspirer.
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1: Bon mardi, merci à vous d'écouter le grand bain de la vie locale. Maxime pour vous accompagner avec votre question du jour et ce matin. C'est une question d'histoire. Quel était le slogan de campagne de François Hollande en 2012 pour la présidentielle ? Réponse A, ensemble, tout devient possible. Réponse B, une présidence normale. Réponse C, le changement, c'est maintenant. Ou réponse D, le courage de la vérité. Vous pouvez dès à présent jouer avec nous sur la page Facebook de Radio Grand Lac en message privé. En nous envoyant, comme d'habitude, ABC ou D, la bonne réponse, elle arrivera juste après notre chanson du jour. Mais tout de suite, voici votre éphéméride.
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1: En ce mardi 9 juin, nous souhaitons une excellente fête aux Dianes ainsi qu'aux Féliciens. Votre dicton du jour en juin, la pluie qui vient d'amont trempe la terre jusqu'au fond. Du côté de votre chanson du jour, on remonte le temps au samedi 9 juin 2012. Ce jour-là, Gustavo Lima était au sommet des charts français avec son tube Planétaire Balada. Et c'est pour ça qu'on va se l'écouter tranquillement cette si belle matinée de mardi sur Radio Grand Lac. Et on se retrouve juste après pour la réponse à notre question du jour. Donc, restez bien là.

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2: Gustavo Lima dans les souvenirs de l'année 2012 sur Radio Grand Lac. J'espère que tout va bien, toujours hein, pour vous en ce mardi matin. On est ensemble comme promis pour la réponse à notre question du jour qui, je rappelle, est une question d'histoire. Quel était le slogan de campagne de François Hollande en 2012 pour la présidentielle? Réponse A, ensemble tout devient possible. Réponse B, une présidence normale. Réponse C, le changement c'est maintenant. Ou réponse D, le courage de la vérité? Bien évidemment. Évidemment, la bonne réponse, c'est la réponse C. Le changement, c'est maintenant et c'est quand même un joli 68% de bonnes réponses ce matin. Un grand bravo à vous toutes et vous tous. Et on se retrouvera demain, mercredi, pour de toutes nouvelles aventures culturelles. Donc soyez bien au rendez-vous sur le 92.1 en DAB+, radiograndlac.com et évidemment l'application gratuite. Allez, je vous laisse en musique et puis on se retrouve demain. Même heure, même endroit sur Radio Grand Lac. Bye bye.
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1: Bonjour à toutes et à tous, voici l'essentiel de l'actualité de ce mardi 9 juin sur Radio Grand Lac. À la une de l'actualité, l'affaire Patrick Bruel prend une nouvelle dimension judiciaire. De nouvelles plaintes pour viol ont été déposées ces derniers jours auprès de la justice. Le chanteur est actuellement entendu en garde à vue dans le cadre d'une enquête qui porte désormais sur plusieurs victimes présumées. Patrick Bruel conteste l'ensemble des accusations et affirme son innocence. La garde à vue peut se poursuivre jusqu'à 48 heures. L'émotion reste vive également après la mort de la jeune Liana. La présidente de l'Assemblée nationale, Yaël Braun-Pivet, demande l'examen rapide d'une proposition de loi renforçant la lutte contre les violences sexistes et sexuelles faites aux femmes et aux enfants. De son côté, le ministre de la Justice, Gérald Darmanin, a demandé un réexamen de plusieurs dizaines de milliers de procédures concernant des mineurs victimes. Dans le Loiret, deux enquêtes ont été ouvertes après le crash d'un hélicoptère de la gendarmerie survenu dimanche dans une forêt près d'Orléans. Un gendarme a perdu la vie et deux autres occupants ont été grièvement blessés. L'appareil participait à une opération de recherche pour retrouver un adolescent disparu, finalement retrouvé sain et sauf. À Paris, les animateurs du périscolaire entament une nouvelle semaine de mobilisation. Les syndicats dénoncent un manque d'effectifs et un climat de défiance dans les écoles de la capitale. Des perturbations sont attendues dans certaines cantines jusqu'au 16 juin. Et puis une étude de l'INSEE attire l'attention sur l'avenir démographique du pays. Si les tendances actuelles se poursuivent, la population française commencerait à diminuer à partir de 2037. Le vieillissement de la population devrait s'accentuer avec davantage de seniors et moins de jeunes générations. Et puis une bonne nouvelle pour l'industrie pharmaceutique française. Les premiers comprimés de paracétamol, entièrement fabriqués en France, devraient être commercialisés début 2027 dans le cadre d'un projet visant à renforcer l'indépendance sanitaire du pays.
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1: On commence avec les transports en Maurienne. La liaison ferroviaire entre Modane et Bardonecchia, suspendue depuis la crise sanitaire, peine toujours à redémarrer. Les élus de Haute-Maurienne continuent de défendre ce dossier auprès de leurs partenaires italiens et de la région Auvergne-Rhône-Alpes. Des obstacles techniques subsistent, notamment sur l'adaptation des infrastructures aux nouvelles rames italiennes. Pour l'heure, aucune reprise du service n'est annoncée. Le changement climatique continue de transformer les forêts de nos montagnes. Dans le massif des Bauges, les bûcherons sont confrontés à la progression du scolyte, un insecte qui profite des sécheresses répétées pour fragiliser les arbres. Les professionnels interviennent de plus en plus souvent pour sécuriser les zones touchées et adapter les forêts aux conditions futures. Un métier physique et dangereux qui souffre également d'un manque de vocation. À la Ravoir, les chantiers Valoristes célèbrent cette année 20 ans d'accompagnement vers l'emploi. Cette structure d'insertion aide chaque année une centaine de personnes éloignées du marché du travail à retrouver un rythme, une formation et souvent un emploi durable. 2 salariés sur 3 retrouvent une activité ou une qualification à l'issue de leur parcours. En sport maintenant, une excellente nouvelle pour le Chambéry Savoie Mont-Blanc Handball. Grâce à sa victoire face à Istres lors de la dernière journée de Star League, le club termine 5e du championnat et décroche son billet pour la Ligue européenne. Un retour sur la scène continentale après 3 saisons d'absence, symbole de la réussite du nouveau projet sportif chambérien. Et puis dans la page culture, les chorales Vocalam de Novalaise et Canzone de Chambéry uniront leurs voix cette semaine pour 2 grands concerts. Au programme Forêt, Puccini et Bob Chilcott, accompagnés d'un orchestre et de solistes. Rendez-vous jeudi à l'église Notre-Dame de Chambéry, puis vendredi du côté d'Attignat Oncin. Et le groupe vocal Coup de cœur présentera son nouveau spectacle anniversaire les 12 et 13 juin prochains à Chambéry. Ce sera du côté du théâtre du Lin et à Châles-les-Eaux à l'espace Bellevarde. Concernant les infos, eh bien le spectacle débutera à partir de 20h30 avec un entracte de 10 minutes. La billetterie est disponible sur internet et puis également le soir de l'entrée, les tarifs varient entre 13 et 16 euros. Et puis dimanche, un marché de créateurs à Jarzy de 10h à 19h. Plus de 50 exposants vous attendent. Artisans, écrivains, artistes, peintres, buvettes et petites restaurations sur place.
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1: Pour Pour cette journée de mardi, encore des nuages envahissants jusqu'en fin de journée avec une onde résiduelle possible, surtout en matinée. L'ambiance sera beaucoup plus fraîche avec 16 degrés ce matin du côté de Méry ou encore du Bourget du Lac. Au meilleur de la journée, il fera 21 degrés à Chambéry et Aix-les-Bains. Voilà pour vos prévisions météo, je vous souhaite un excellent mardi à l'écoute du Grand Bain de la vie locale.
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1: Bonjour à toutes et à tous, voici l'essentiel de l'actualité de ce mardi 9 juin sur Radio Grand Lac. À la une de l'actualité, l'affaire Patrick Bruel prend une nouvelle dimension judiciaire. De nouvelles plaintes pour viol ont été déposées ces derniers jours auprès de la justice. Le chanteur est actuellement entendu en garde à vue dans le cadre d'une enquête qui porte désormais sur plusieurs victimes présumées. Patrick Bruel conteste l'ensemble des accusations et affirme son innocence. La garde à vue peut se poursuivre jusqu'à 48 heures. L'émotion reste vive également après la mort de la jeune Liana. La présidente de l'Assemblée nationale, Yaël Braun-Pivet, demande l'examen rapide d'une proposition de loi renforçant la lutte contre les violences sexistes et sexuelles faites aux femmes et aux enfants. De son côté, le ministre de la Justice, Gérald Darmanin, a demandé un réexamen de plusieurs dizaines de milliers de procédures concernant des mineurs victimes. Dans le Loiret, deux enquêtes ont été ouvertes après le crash d'un hélicoptère de la gendarmerie survenu dimanche dans une forêt près d'Orléans. Un gendarme a perdu la vie et deux autres occupants ont été grièvement blessés. L'appareil participait à une opération de recherche pour retrouver un adolescent disparu, finalement retrouvé sain et sauf. À Paris, les animateurs du périscolaire entament une nouvelle semaine de mobilisation. Les syndicats dénoncent un manque d'effectifs et un climat de défiance dans les écoles de la capitale. Des perturbations sont attendues dans certaines cantines jusqu'au 16 juin. Et puis une étude de l'INSEE attire l'attention sur l'avenir démographique du pays. Si les tendances actuelles se poursuivent, la population française commencerait à diminuer à partir de 2037. Le vieillissement de la population devrait s'accentuer avec davantage de seniors et moins de jeunes générations. Et puis une bonne nouvelle pour l'industrie pharmaceutique française. Les premiers comprimés de paracétamol, entièrement fabriqués en France, devraient être commercialisés début 2027 dans le cadre d'un projet visant à renforcer l'indépendance sanitaire du pays.
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1: On commence avec les transports en Maurienne. La liaison ferroviaire entre Modane et Bardonecchia, suspendue depuis la crise sanitaire, peine toujours à redémarrer. Les élus de Haute-Maurienne continuent de défendre ce dossier auprès de leurs partenaires italiens et de la région Auvergne-Rhône-Alpes. Des obstacles techniques subsistent, notamment sur l'adaptation des infrastructures aux nouvelles rames italiennes. Pour l'heure, aucune reprise du service n'est annoncée. Le changement climatique continue de transformer les forêts de nos montagnes. Dans le massif des Bauges, les bûcherons sont confrontés à la progression du scolyte, un insecte qui profite des sécheresses répétées pour fragiliser les arbres. Les professionnels interviennent de plus en plus souvent pour sécuriser les zones touchées et adapter les forêts aux conditions futures. Un métier physique et dangereux qui souffre également d'un manque de vocation. À la Ravoir, les chantiers valoristes célèbrent cette année 20 ans d'accompagnement vers l'emploi. Cette structure d'insertion aide chaque année une centaine de personnes éloignées du marché du travail à retrouver un rythme, une formation et souvent un emploi durable. Deux salariés sur trois retrouvent une activité ou une qualification à l'issue de leur parcours. En sport maintenant, une excellente nouvelle pour le Chambéry Savoie Mont-Blanc Handball. Grâce à sa victoire face à Istres lors de la dernière journée de Star League, le club termine 5e du championnat et décroche son billet pour la Ligue européenne. Un retour sur la scène continentale après 3 saisons d'absence, symbole de la réussite du nouveau projet sportif chambérien. Et puis dans la page culture, les chorales Vocalam de Novalaise et Canzone de Chambéry uniront leurs voix cette semaine pour deux grands concerts. Au programme Forêt, Puccini et Bob Chilcott, accompagnés d'un orchestre et de solistes. Rendez-vous jeudi à l'église Notre-Dame de Chambéry, puis vendredi du côté d'Attignat en Saint. Et le groupe vocal Coup de cœur présentera son nouveau spectacle anniversaire les 12 et 13 juin prochains à Chambéry. Ce sera du côté du théâtre du Lin et à Châles-les-Eaux à l'espace Belvard. Concernant les infos, eh bien le spectacle débutera à partir de 20h30 avec un entracte de 10 minutes. La billetterie est disponible sur internet et puis également le soir de l'entrée, les tarifs varient entre 13 et 16 euros. Et puis dimanche, un marché de créateurs à Jarzy de 10h à 19h. Plus de 50 exposants vous attendent. Artisans, écrivains, artistes, peintres, buvettes et petites restaurations sur place.
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1: Pour Pour cette journée de mardi, encore des nuages envahissants jusqu'en fin de journée avec une onde résiduelle possible, surtout en matinée. L'ambiance sera beaucoup plus fraîche avec 16 degrés ce matin du côté de Méry ou encore du Bourget du Lac. Au meilleur de la journée, il fera 21 degrés à Chambéry et Aix-les-Bains. Voilà pour vos prévisions météo, je vous souhaite un excellent mardi à l'écoute du Grand Bain de la vie locale.
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1: Il est l'heure de votre horoscope en ce mardi 9 juin sur Radio Grand Lac et on débute avec les béliers. Ce sera une journée idéale pour prendre une initiative ou lancer un projet qui vous tient à cœur. Faites confiance à votre instinct. Les taureaux, prenez le temps de consolider ce que vous avez déjà construit. Un échange agréable pourrait vous redonner le sourire. Les gémeaux, votre sens de la communication sera votre meilleur atout aujourd'hui. Une bonne nouvelle pourrait arriver plus vite que prévu. Les cancers, ne laissez pas les petites contrariétés prendre trop de place en soirée. Et privilégier les moments de détente. Les lions, vous rayonnez, votre enthousiasme est contagieux. Profitez-en pour fédérer les autres autour de vos idées. Les vierges, l'organisation sera la clé d'une journée réussie. Un détail que vous aviez remarqué pourrait s'avérer important. Les balances, les relations sont favorisées aujourd'hui, aussi bien en amitié qu'en amour. Osez exprimer ce que vous ressentez. Les scorpions, votre détermination vous permettra d'avancer efficacement. Veillez simplement à ne pas être trop exigeant avec votre entourage. Les sagittaires, l'envie d'évasion ou de nouveauté se fait sentir. Une proposition inattendue pourrait éveiller votre curiosité. Les capricornes, les efforts fournis ces dernières semaines commencent à porter leurs fruits. Gardez le cap sans vous disperser. Les verseaux, votre créativité sera particulièrement stimulée aujourd'hui. Une idée originale pourrait faire la différence. Et nous terminons avec nos amis les poissons. Écoutez votre intuition, elle vous guidera dans le bon sens. Une rencontre ou une discussion pourrait vous inspirer.
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1: Bon mardi, merci à vous d'écouter le grand bain de la vie locale. Maxime pour vous accompagner avec votre question du jour et ce matin. C'est une question d'histoire. Quel était le slogan de campagne de François Hollande en 2012 pour la présidentielle ? Réponse A, ensemble, tout devient possible. Réponse B, une présidence normale. Réponse C, le changement c'est maintenant. Ou réponse D, le courage de la vérité. Vous pouvez dès à présent jouer avec nous sur la page Facebook de Radio Grand Lac en message privé. En nous envoyant, comme d'habitude, ABC ou D, la bonne réponse, elle arrivera juste après notre chanson du jour. Mais tout de suite, voici votre éphéméride.
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1: En ce mardi 9 juin, nous souhaitons une excellente fête aux Dianes ainsi qu'aux Féliciens. Votre dicton du jour en juin, la pluie qui vient d'amont trempe la terre jusqu'au fond. Du côté de votre chanson du jour, on remonte le temps au samedi 9 juin 2012. Ce jour-là, Gustavo Lima était au sommet des charts français avec son tube Planétaire Balada. Et c'est pour ça qu'on va se l'écouter tranquillement cette si belle matinée de mardi sur Radio Grand Lac. Et on se retrouve juste après pour la réponse à notre question du jour. Donc, restez bien là.

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2: Gustavo Lima dans les souvenirs de l'année 2012 sur Radio Grand Lac. J'espère que tout va bien, toujours hein, pour vous en ce mardi matin. On est ensemble comme promis pour la réponse à notre question du jour qui, je rappelle, est une question d'histoire. Quel était le slogan de campagne de François Hollande en 2012 pour la présidentielle? Réponse A, ensemble tout devient possible. Réponse B, une présidence normale. Réponse C, le changement c'est maintenant. Ou réponse D, le courage de la vérité? Bien évidemment. Évidemment, la bonne réponse, c'est la réponse C. Le changement, c'est maintenant et c'est quand même un joli 68% de bonnes réponses ce matin. Un grand bravo à vous toutes et vous tous. Et on se retrouvera demain, mercredi, pour de toutes nouvelles aventures culturelles. Donc soyez bien au rendez-vous sur le 92.1 en DAB+, radiograndlac.com et évidemment l'application gratuite. Allez, je vous laisse en musique et puis on se retrouve demain. Même heure, même endroit sur Radio Grand Lac. Bye bye.
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2: 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On en parle tout de suite sur Radio Grand Lac.
3: Bonjour, bonjour, on en parle tout de suite des 10 ans de notre marque Aix-Riviera pour cette émission spéciale au cours de cette année anniversaire en partenariat avec Aix-les-Bains Riviera des Alpes, notre agence d'attractivité de tourisme. Et je suis avec ma complice et amie Sandra pour présenter cette émission. Bonjour, petite Sandra.
4: Bonjour, mon JP, comment vas-tu?
3: Ça va et toi?
4: Écoute, moi je vais très bien, je suis ravie de faire cette émission en ta compagnie et puis en compagnie de Laurie
3: et de nos invités,
4: de Laurie et de Jean-Michel Belin qui est là dans les studios avec son beau sourire comme toujours.
3: Bonjour.
4: Bonjour Jean-Michel.
3: Bonjour les deux. Donc Laurie Souvignet qui est la directrice de l'agence qui nous accompagne pour ces émissions en direct. Ça va Laurie?
5: Oui, très bien.
3: On a eu le lancement de la saison estivale il y a quelques jours. Ça se présente bien,
5: Il va y avoir sur le quoi faire, oui, exactement.
3: Plus de 300 événements, je
5: un
3: crois.
5: Un peu plus même, ouais. On est parti sur 400, 450.
4: J'ai lu un peu plus de 400, c'est juste waouh, quoi, sur notre territoire, on va être occupé tous les jours, quoi.
5: Oui, après on n'est pas obligé de tout
4: bien
5: faire,
4: entendu.
5: Mais en tout cas, il y en a effectivement pour tous les goûts, ouais. Peu importe le moment de la journée, l'idée c'est aussi de pouvoir profiter de cette dynamique, ouais.
3: Donc c'est à Aix-les-Bains, mais c'est également dans d'autres territoires comme le Bourget du Lac,
5: oui.
3: L'Albanais, la Chautagne et tout et tout.
5: Ouais, on couvre les 28 communes hein, de Grand Lac, donc le but c'est justement de ne pas toujours se concentrer que sur Aix-les-Bains, mais de faire vivre aussi les communes autour qui ont de tout autant d'intérêt à être découvertes. Donc c'est vraiment important pour nous de pouvoir rayonner et d'amener aussi les visiteurs dans ces coins qu'on connaît parfois un petit peu moins.
3: Et puis des événements qui touchent toutes les familles, qui touchent tout le monde, il y en aura pour tous les goûts, du marché de créateurs au feu d'artifice, du ciné plein air, la fête de village. Quoi.
5: Tu veux citer les 450?
3: Oui,
5: c'est parti. C'est pas une émission sur les animations.
4: Non. En tout cas, j'en parlerai dans mon émission, demander le programme, bien entendu.
3: Et puis nous aurons Loïc Vincent le 26 juin à 11h pour faire une émission spéciale, on en parlera plus longtemps. Ce matin, effectivement, on est pour mettre en lumière tout ce qui s'est passé pendant les 10 premières années de cette agence, Aix-les-Bains Riviera des Alpes. Et aujourd'hui, on va faire un focus un peu plus particulier sur une spécificité de cette agence. Vous avez créé un fonds de dotation. Alors, on va en parler dans quelques instants, mais on va accueillir notre deuxième invité avec beaucoup de joie et de plaisir, puisque c'est notre partenaire.
4: Exactement.
3: C'est le partenaire de Radio Grand Lac depuis le début. Jean-Michel Belin, le grand patron du château Brachet à Grésy-sur-Aix, 48 impasse des Couderiers. Bonjour Jean-Michel.
4: Ça plante le décor. Bonjour Jean-Michel, comment vas-tu?
6: Très bien, merci.
4: On est ravis de t'accueillir comme à chaque fois à Radio Grand Lac.
3: Jean-Michel Belin, donc, qui a fait d'énormes travaux pour faire revivre cet écrin d'élégance et de charme à Grésy-sur-Aix, le château Brachet, un établissement qui fait honneur à notre territoire maintenant. Jean-Michel, en quelques mots, présente-nous le château Brachet, historiquement et actuellement.
6: Alors historiquement, c'est un bâtiment pour lequel j'ai eu un coup de cœur en 2010, qui a beaucoup rayonné sur le territoire autour de la Belle Époque, etc. Cette partie-là m'a passionné, donc j'ai voulu leur donner ces lettres de noblesse. Heureusement, je ne savais pas trop dans quoi je me lançais, mais on a fini par y arriver. Et puis aujourd'hui, c'est un établissement qui fait son petit bout de chemin, qui avance. Vous avez cité le marché des créateurs, ça c'est toujours des moments très plaisants pour nous, parce qu'on ouvre les portes à toutes les personnes du territoire qui veulent bien venir nous visiter.
4: Ça qui aura lieu le 20 et le 21.
6: Voilà, juin, toute la journée, avec énormément de stands, etc. Et ça devrait être extrêmement festif. Et puis on lance aussi notre bar d'été.
3: Le lounge,
6: la mixologie.
3: C'est quoi la mixologie?
6: Donc c'est le fait de créer des cocktails et des mocktails avec ou sans alcool, etc. avec des gens dont c'est vraiment la spécialité.
4: Dans cette métier.
6: Donc ça sera ouvert à tous aussi en extérieur, de 15h à la soirée, tous les jours, à partir de ce week-end. Et puis ça va durer toute la saison. Donc voilà, on a une belle actualité aussi et on est dans un très beau territoire. On est vraiment ravis d'être là.
3: Bah oui, tout à fait. Et c'est vrai que maintenant, le château Brachet, il y a la table du château qui est connue, qui est reconnue. L'hôtel avec toutes ses chambres qui ont chacun leur style, qui ont chacune
4: combien de chambres
3: leur thématique.
4: Jean-Michel,
6: 15 chambres aujourd'hui.
4: 15 chambres.
6: Mais on va partir sur un projet d'extension. Donc là, on a pris un peu de retard, ça démarrera à l'automne. On va rajouter 10 lodges individuels dans le parc et puis un bâtiment événementiel afin de pouvoir accueillir des groupes plus importants que ce qu'on est capable de faire aujourd'hui, puisqu'on a une salle de séminaire limitée à 15 personnes. Et là, on aura un bâtiment vraiment dédié à l'événementiel, jusqu'à possibilité d'accueillir jusqu'à 150 personnes. Ça va prendre à peu près 2 ans, mais ça va nous faire gravir une marche.
3: 2 ans de travaux.
4: Rien n'arrête Jean-Michel.
3: Alors, historiquement, le docteur Brachet, Léon Brachet, est-ce que tu peux nous en dire un peu plus? Le médecin des rois et des reines.
6: Alors, c'était son surnom, effectivement. Le docteur Brachet était attaché à l'établissement d'Hermal. Il était aussi responsable de l'établissement de Marlioz à l'époque. Donc, il s'occupait déjà des affections respiratoires sous l'autorité du maire de l'époque qui était propriétaire des bâtiments à Marlioz, qui s'appelait Alphonse Motet. Donc, ça, c'est à la fin du 19e. Et puis, il a été effectivement surnommé le médecin des rois parce qu'il s'est occupé de la cure de Béatrice, la plus jeune fille de la reine Victoria.
3: La princesse Béatrice de Battenberg.
6: Ouais. Voilà. Qui a amené ensuite sa maman 3 fois à Aix-les-Bains, etc. De Sicile, l'impératrice, du roi de Grèce, etc. etc. Et c'est vrai que ce côté historique, pour nous, c'était du pain béni, parce qu'en termes de storytelling hôtelier, on a pu surfer là-dessus, et on avait énormément de matière, on n'a rien dû inventer, c'était tout là à notre disposition.
4: Mmh. Incroyable. Et ce château Brachet, tu l'as découvert, enfin, c'est intéressant, tu l'as découvert comment c'était, tu le cherchais particulièrement, t'es tombé dessus, comment ça s'est passé?
6: Par hasard. Une annonce, un coup de cœur, une visite, dont je me souviendrai toujours, parce que l'agent immobilier m'avait dit, mais attention, il y a plein de défauts, c'est proche de l'autoroute, etc. etc. Mm-hmm. Il m'avait foutu la trouille. Puis quand je suis arrivé sur place, j'ai eu un vrai coup de cœur. Je ne connaissais pas du tout le territoire.
3: Ouais.
6: Et c'est là où je vais pouvoir faire le lien avec l'agence Aix-Riviera. C'est que moi, j'avais travaillé à Annecy pendant des années. J'étais presque jamais allé à Aix-les-Bains. Et je suis vraiment tombé sur un territoire que j'adore aujourd'hui et que je trouve qui est plus authentique, plus sincère.
4: Comme on le comprend.
6: Voilà. On est face à des gens qui ont un peu peut-être les pieds dans la terre, mais qui sont vraiment ancrés avec des valeurs qui, pour moi, me touche beaucoup. Et puis, ce que j'aime dire aussi, c'est qu'on est au sein, avec Aix-Riviera, avec Radio Grand Lac, etc., etc., au sein d'un écosystème bienveillant.
3: Oui, tout à fait, exactement.
6: Qui nous accueille à bras ouverts, qui nous pousse, qui nous aide. Et franchement, c'est que
3: qui vous accompagne, mais voilà. Vous aussi, vous nous accompagnez. Donc, cette rencontre avec Aix-Riviera, il y a eu tout de suite cette envie, Laurie, de partager plein de choses avec les valeurs de Jean-Michel Belin, puis ce château Brachet qui était un peu du pain béni pour notre territoire après.
5: Bah oui, c'est vrai que c'est un joyau. C'est aussi une offre nouvelle qu'on a vu arriver sur le territoire. En plus, maintenant, 5 étoiles. Donc ça, c'est top aussi. C'est pas forcément cette offre là qu'on avait. Alors il y a, on en avait déjà un 5 étoiles, mais c'est vrai que ça renforce aussi ce positionnement. Et puis c'est vrai que nous on a à cœur, à chaque fois qu'il y a des acteurs qui viennent investir sur le territoire, c'est important aussi de les faire rentrer dans la dynamique, de partager les valeurs et de se rendre compte qu'on se retrouve sur les mêmes valeurs parce qu'on a aussi envie de prendre soin de ce territoire. On aime y vivre, on est tous des habitants
3: bien
5: du
3: sûr,
5: territoire. Et quelque part on veut finalement le développer,
4: meilleur.
5: On veut le meilleur, on veut
4: exactement.
5: Le développer, pas n'importe comment, et pour que ça serve finalement tout un chacun. Et je pense qu'on a tous, pour le coup, un rôle à jouer là-dedans, qu'on soit un 5 étoiles, qu'on soit un meublé, qu'on soit un prestataire
3: place.
5: D'activité.
6: Alors pour être tout à fait sincère, moi, n'étant pas de cette industrie à l'origine, je suis arrivé sur Aix-les-Bains, j'avais une idée un petit peu poussiéreuse de ce qu'était un office de tourisme. Et dès que je suis sorti de la première réunion, déjà on m'a expliqué qu'on allait répondre à une offre qui n'existait pas jusqu'à maintenant. On m'a présenté la marque Aix-Riviera pour laquelle j'ai craqué complètement. J'ai trouvé ça hyper punchy, dynamique,
3: ouais.
6: etc. Et j'ai trouvé vraiment une agence dynamique, moderne, avec la pêche, avec beaucoup de jeunes investis, engagés, etc. C'était un bain de jouvence. C'était
3: c'est
6: vraiment
3: sûr que ce n'est plus l'image des offices du tourisme d'il y a 20 ans où c'était là voilà, pour dire vous avez telle église à Basse, si vous voulez dormir, il y a tel hôtel, pour manger, il y a tel endroit. Toute l'équipe, alors Laurie, Michel Frugier, puis tout le monde.
4: Mais bien sûr. Juste, et d'ailleurs, combien de personnes travaillent dans cette équipe?
5: C'est important de le préciser et vous avez raison de le dire. Aujourd'hui, on n'a plus forcément, on n'a pas que les missions régaliennes. Et c'est quand même important de préciser qu'on a gardé quand même les missions régaliennes d'un office de tourisme. Notre job, c'est quand même de faire la promotion, de faire l'accueil, cette notion d'hospitalité sur le territoire et d'organiser des événements. Donc ça, ce sont nos métiers de cœur qu'on a vraiment à cœur pour le coup de pousser, de maintenir. Mais c'est vrai qu'en fait, en quelques années, le rôle des offices de tourisme a particulièrement évolué et notre job aussi a évolué où on a élargi avec Aix-les-Bains Riviera des Alpes aussi tout un nouveau périmètre d'intervention, d'action. Donc c'est pour ça qu'aujourd'hui, nous, on est une 50aine d'équivalents temps plein pour répondre à ta question. Mais en fait, on va gérer le centre des congrès. On va gérer le camping du Cirrose. Et c'est vrai qu'on a développé d'autres outils, comme par exemple le fonds de dotation qui nous réunit. Et puis, on continue bien sûr de gérer l'ensemble des bureaux d'information touristique qui sont répartis maintenant à l'échelle du territoire et plus qu'uniquement sur Aix-les-Bains. Donc, on a finalement un périmètre d'intervention. On gérait aussi le théâtre du Casino il y a encore quelques temps. Donc, on a aussi des équipes en conséquence qui doivent assurer toutes les missions régaliennes plus toutes les missions finalement annexes aussi qu'on nous a données au fil des années.
3: Donc, Jean-Michel Belin, au début, tu as été séduit par cette marque et puis par l'équipe. Et maintenant encore, c'est un travail au quotidien ensemble, peut-être.
6: Il y a des échanges. Énormément. On a beaucoup d'échanges avec beaucoup de personnes d'Aix-Riviera. Mmh. On est en lien permanent et c'est vraiment, ça fait plaisir. On se sent vraiment partenaire.
3: Mmh. On s'en partenaire, tout à fait. Alors, on a parlé donc du bar d'été, on a parlé de l'établissement. Il y a aussi tout ce côté sportif, un peu, avec le paddle et tout, là.
6: Tout à fait. On a un joli terrain de jeu, parce qu'on a donc 6 hectares autour du château. Et on a ouvert à l'extérieur un terrain de tennis, 2 terrains de paddle qui fonctionnent très très bien. Un petit centre aussi d'entraînement aux petits jeux et aux approches au niveau du golf. Et puis, pour les résidents de l'hôtel, on a la piscine, le volleyball, le badminton, le croquet, le pétanque. Enfin, ils peuvent rester très longtemps chez nous et varier les activités.
3: Et donc, les autres activités, c'est ouvert à tous?
6: Oui. La partie entraînement au golf, le paddle, le tennis, c'est ouvert à tous.
3: Alors, moi je fais partie de ceux qui ne connaissaient pas le paddle avant et j'attendais qu'ils fassent un lac ou un détente, je dirais, aller faire du paddle.
5: Le paddle, c'est le paddle, tout à fait,
3: Et c'est le paddle, voilà, donc et j'ai compris bien après qu'en fait c'est un jeu qui ressemble au tennis. Hein. C'est un mélange
6: du tennis et paddle. C'est entre tennis et squash, et c'est tennis, beaucoup plus squash. Ludique, c'est plus facile, c'est très, voilà, on joue en général à 4 personnes. Et il y a un côté extrêmement ludique. Il y a beaucoup de gens qui quittent même le tennis pour faire plus que du paddle.
4: Ouais, c'est un peu comme le pickle qu'on a découvert à Chambéry.
3: Oui, tout à fait.
4: Voilà,
3: tout à fait.
4: C'est effectivement très proche.
3: Quels sont les jours d'ouverture du château Brachet?
4: Ils te demandent parce qu'à chaque fois on rame.
6: En ce moment, c'est facile.
3: Alors attention, prenez un papier et un crayon. Même toi, Delphine, du côté de Paris, prends un papier et un crayon si tu veux venir.
6: Alors, le restaurant est ouvert du mercredi midi au dimanche midi, avec une offre particulière le mercredi midi, jeudi midi, vendredi midi, qui est ce qu'on appelle le retour du potager, avec une offre à 39€, entrée, plat et dessert, qu'on veut faire connaître sur le territoire, notamment pour les socioprofessionnels, etc., qui ont besoin de manger dans un temps limité, mais dans un cadre qualitatif et avec une nourriture qualitative aussi. Et puis, la partie gastronomie commence le mercredi soir, avec les services du mercredi soir, jeudi soir, vendredi soir, samedi midi et soir et dimanche midi. Et puis donc, dans le cadre de l'ouverture du bar d'été et de l'espèce lounge, on a maintenant quand même de la restauration 7 jours sur 7 pendant toute la saison, avec donc une offre lounge qui va se continuer le dimanche soir
3: donc,
6: et le lundi
3: un
6: et mardi.
3: Peu des, voilà. Des planches, des choses comme ça un peu.
6: Des planches, des pizzas, des choses plus conviviales et qui fonctionnent bien aussi l'été.
4: Et le bar d'été, Jean-Michel, est déjà ouvert?
6: Alors il a ouvert un tout petit peu le week-end dernier, ça commence doucement, on se met en place, mais ça va prendre son rythme de croisière.
4: Très bien.
3: Et le bar, donc, il est dehors, il est dans la petite cour derrière.
6: Entre la piscine et la terrasse extérieure du restaurant gastronomique.
3: En tout cas, c'est un établissement qui est magnifique, hein, Lauria.
5: Ah oui, du coup, c'est très très sympa. Mais en vous écoutant parler du bar, j'ai une petite idée qui m'est venue. On a déjà fait une émission sur le marketing sensoriel la dernière fois. Mm-hmm. Mais je dis, c'est peut-être l'occasion de proposer à M. Melin. On a un arôme, Aix-les-Bains Riviera des Alpes, qui a été créé. Et je me suis dit, sur cette période un peu estivale avec le bar à cocktail, est-ce qu'on n'imaginerait pas un cocktail à base, en fait, de cet arôme de menthe lacustre? À tester.
3: C'est lancé.
5: Je crois que voilà, l'idée est lancée. On est là pour tester. On peut venir tester avec plaisir.
3: On viendra.
5: Il n'a pas dit non, en tout cas, hein, Jean-Michel.
3: Non,
5: l'idée est.
3: Jean-Michel, c'est quelqu'un qui a plein de cœur, qui a des valeurs et qui croit aussi, c'est ce qu'il a dit, à cet écosystème un peu bienveillant et donc il accompagne tout le monde. 11h14, est-ce qu'on marque une petite pause et on reviendra
5: si
3: plus sur le fonds de dotation? Je t'ai pris un petit peu en surprise, non,
5: c'est bon, y a c'est pas de bon, problème.
3: Je vous rappelle qu'à midi 10, Chinette sera là pour votre cours d'anglais. Puis tout à l'heure, j'aurai la biole dans une heure une commune avant le cinéma à 19h30.
4: Exactement, allez, à tout de suite, les amis.

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0: 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On en parle tout de suite sur Radio Grand Lac.
2: De retour en direct à 11h18 pour cette émission exceptionnelle et pendant cette année anniversaire de la marque Aix-Riviera, ma chère Sandra.
3: Oui, tout à fait, mon JP.
2: On est toujours en direct avec Laurie Souvignet, la directrice de Aix-les-Bains Riviera des Alpes, et puis notre partenaire, votre partenaire aussi.
3: Notre partenaire et ami, bien sûr, Jean-Michel.
2: Jean-Michel Belin du Château Brachet à Grésy-sur-Aix.
3: Alors, si tu permets, je vais faire une petite aparté parce qu'on nous écoute et ça fait plaisir. On écoute Radio Grand Lac du côté de Paris.
2: Et on écoute exactement.
3: Et on écoute aussi Radio Grand Lac du côté du Jura. Et d'ailleurs, je salue ma cousine Catherine. Je te fais un gros bisou aussi. Tiens, paf, j'ai passé les dédicaces. Qui va venir dormir au Château Brachet. Parce que tu vois, Jean-Michel, tu lui as donné envie la prochaine fois qu'elle vient avec les mains de venir dormir au château.
4: Mais quelle joyeuse bonne idée.
3: T'as vu un peu? Quelle bonne idée.
2: C'est une bonne idée. Sandra.
3: Oui, mon JP, on va reparler sur le fonds de dotation, si tu permets un petit peu, Laurie, puisqu'on est aussi aujourd'hui réunis pour ça. Est-ce que tu peux nous présenter, pour les auditeurs de Radio Grand Lac qui ne connaissent pas ce fonds de dotation, de quoi il s'agit?
5: Oui, eh ben, c'est vrai que quand on a lancé cette démarche Aix-Riviera, l'idée c'était de créer aussi très vite des outils pour que nos acteurs du territoire puissent porter cette dynamique en fait dans les différentes actions qu'ils menaient, soit dans des actions de communication, soit dans des actions qui engageaient un peu plus. En 2021, en fait, on a souhaité justement créer un fonds de dotation. On sortait du Covid, hein, 2021, on était encore vraiment là-dedans. Et moi, j'entendais souvent des gens finalement dire « Ouais, bon, bah, c'est bon, maintenant, tout va redevenir comme avant. Oui. On a eu un peu peur pendant le Covid, mais globalement, rien ne va changer. » Et c'est vrai que là, je sais pas, est-ce que c'est un petit côté rebelle en moi qui est arrivé, qui dit non, on peut pas continuer à faire comme c'était avant et comme si ne s'était rien passé. Donc j'ai vraiment eu envie de créer quelque chose qui marque le coup et qui marque une différence. Alors oui, c'est surprenant pour un office de tourisme, évidemment. Mais par contre, l'idée, c'est de se dire, très souvent, on a des associations qui viennent nous voir en tant qu'office de tourisme et qui nous disent, mais est-ce que vous pouvez m'aider dans cet événement pour que j'organise telle activité? Et on nous demandait des subventions. Nous, aujourd'hui, dans notre statut, on a plus le droit, en fait, de donner des subventions à des associations. Donc, en fait, on s'est dit, mais il faut qu'on trouve une solution pour aider ces associations, en fait, qui ont souvent des projets d'intérêt général, qui ont du sens pour le territoire, à la fois pour nos visiteurs, mais aussi pour les habitants. Ce tissu associatif, il est très fort et on a envie de le soutenir. Donc, on s'est dit, pourquoi pas créer un fonds de dotation qui va nous permettre justement, avec des dons récoltés, d'aider, de soutenir et de financer des projets en fait qui ont du sens et qui sont en phase aussi avec ce qu'on veut faire tous ensemble de ce territoire, c'est-à-dire quelque chose qui prend soin, qui répare et qui améliore finalement la qualité de vie aussi des habitants.
3: Et c'est vrai que c'est important de soutenir, comme tu le disais, notamment, là je rebondis sur les associations, on voit qu'il y a des bonnes idées qui émergent en permanence et je pense avec l'événement de Sandrine Ankawa là, qui arrive avec l'intelligence du vivant. Donc voilà, ça fait partie de ces belles choses qui sont proposées en permanence sur notre territoire.
5: Et puis c'est s'appuyer aussi sur des savoir-faire autres, parce que trop souvent, on nous a souvent reproché d'être un peu enfermés, tu sais, dans notre tour d'ivoire et de faire les choses où on est le centre de tout. Ouais. L'idée, c'était aussi de décentraliser tout ça et de pouvoir s'appuyer sur les gens qui font le territoire au quotidien. Et ce sont ces associations qui font un travail incroyable, qu'on ne met pas assez en avant, parce qu'au départ, nous, en tant qu'office de tourisme, on n'a pas trop vocation à valoriser des associations, en tout cas à en faire la promotion. Donc c'était un moyen finalement de créer un outil qu'on a mis au service des acteurs. Et c'est vrai que, en fait, dans l'aventure qu'on avait avec le Château Brachet, donc on était déjà très en lien dans cette dynamique de marque. Et en fait, comment on a voulu aller plus loin et de dire comment ces entreprises aussi peuvent se mettre au service de leur territoire. On parle de RSE, mais c'était un peu, moi j'appelais ça la RTE, c'est la responsabilité territoriale des entreprises. Comment une entreprise peut aussi rendre à son territoire? Et donc de mettre en place ce fonds de dotation, c'était un outil qu'on donnait aussi à des acteurs pour qu'ils puissent, à leur manière, en fait, rentrer dans cette dynamique, porter Aix-les-Bains Riviera des Alpes, se reconnaître dans les valeurs et contribuer à des projets d'intérêt général.
3: Est-ce que concrètement, Laurie, tu peux nous donner des exemples de projets que vous avez déjà accompagnés?
5: Oui, oui, il y en a eu plein. Alors, c'est vrai que depuis juin 2021, le lancement, on a eu une dizaine de mécènes fondateurs au départ. Et on continue, du coup, aujourd'hui, on est en 2026. Alors, le fonds évolue un petit peu comme la marque a évolué aussi au fil des années. Mais en fait, il y a eu des projets qui ont été incroyables. Alors, moi, j'ai mes coups de cœur. Peut-être que Jean-Michel, vous aurez les vôtres. mais il y avait notamment, moi, j'ai le souvenir, en fait, d'un projet qui était sur la sauvegarde de l'art français. Et en fait, l'idée, c'était de pouvoir travailler avec un lycée Donc là, pour le coup, ça avait été le lycée Marlioz hein, qui ouais. était dans la dynamique, et de proposer en fait aux étudiants, aux lycéens, de sélectionner une œuvre qu'on peut trouver sur le territoire, accessible, qui a besoin de restauration. Et du coup, en fait, le fonds a financé la restauration en fait d'une œuvre sur le territoire, et ce sont en fait les lycéens qui se sont occupés, qui ont suivi en fait tous ces travaux de restauration. Donc ça leur a fait aussi découvrir finalement des métiers qu'ils ne connaissaient pas. Ça a permis aussi de redonner un petit peu de valorisation en fait de l'œuvre qui était restaurée, de la commune dans laquelle l'œuvre était restaurée, puisque le but après c'était que les gens puissent aller voir en fait cette œuvre qui avait été restaurée aussi et suivie pendant une année complète avec ces lycéens et qui ont travaillé avec le département, avec voilà tous les métiers qui sont intervenus. Et il y a eu un peu un concours d'éloquence presque au collège et au lycée Marlioz, où les jeunes, en fait, au départ, avaient sélectionné plusieurs œuvres à restaurer. Et en fait, il y a eu du coup une présentation et puis un vote sur l'œuvre qui allait être restaurée. Donc chaque jeune, en fait, s'impliquait et a pu suivre derrière en projet presque pédagogique toute l'année la restauration de cette œuvre.
1: Et c'est quelle œuvre ? J'avais eu la chance d'assister au lycée Marlioz à la présentation des différents groupes de jeunes qui défendaient leur projet. C'était passionnant parce qu'ils y mettaient une énergie folle. Et oui. On a passé une matinée fantastique. Ils avaient tous plus d'arguments que les autres, etc. Et c'était vraiment un moment... ils étaient bien sûr guidés par les professeurs, etc. Mais ils y avaient mis tout leur cœur. Ouais. C'était un beau moment.
5: Ouais. Pour essayer sur, de le, sur le site internet, il y a toutes les infos justement de où trouver, où voir cette œuvre. Donc c'est vraiment... Et parmi d'autres projets, parce qu'on a soutenu quasiment plus de 35 projet en fait depuis le lancement aujourd'hui du fonds de dotation, c'est 350 000 euros de levée, et c'est vrai que sans l'investissement de ces mécènes fondateurs, en fait tout ça n'aurait jamais vu le jour. Donc c'était ambitieux au départ, c'était nouveau aussi. Ouais, c'est vrai que quand on était office de tourisme et puis qu'on allait voir des entreprises qui n'étaient pas que des entreprises touristiques, on était allé voir à l'époque Exam. Tu vois, donc Exam, la marque de petites voitures vraiment fabriquée à Aix-les-Bains, nous, ça avait du sens d'aller les voir, de leur dire comment vous avez envie finalement de rendre un peu au territoire, de contribuer à la dynamique de ce territoire. Mais c'est vrai qu'au début, vous êtes l'office de tourisme, mais pourquoi vous venez me voir ? Moi, je ne suis pas un acteur touristique. Et du coup, une fois qu'on lui a expliqué, il était direct dans la dynamique aussi, aux côtés de Monsieur Belin.
1: Donc c'était une première sur la région, je crois, même sur la région Rhône-Alpes.
5: Oui, tout à fait. Ouais. En fait, le fonds de dotation, il a été créé dans une logique de fonds abrités. Vous savez, ça existe quand les fondations, en fait, elles ont des fondations abritées. Et bien sûr, des fonds de dotation, c'est le même principe. En fait, le fonds, on va dire mère ou père, on va dire ça comme ça, c'est le fonds Essentiem. C'est un fonds national qui a été lancé par l'ART, l'Agence régionale du tourisme à Lyon, au départ. Et en fait, ils ont lancé ce fonds-là et ils ont permis, justement, de faire naître des fonds dédiés. Ça veut dire quoi ? Ça veut dire que concrètement, nous, on s'appuie sur toute la connaissance juridique et l'accompagnement juridique, en fait, pour le fonds de dotation. Oui, parce que nous, c'est pas notre métier.
2: Oui, tout à fait.
5: Et nous, notre job, c'est d'aller chercher de l'argent, d'aller rencontrer les associations et de faire, en fait, se connecter autour de projets d'intérêt général. Donc, on a l'accompagnement d'Essentiem à nos côtés. Donc, c'est hyper intéressant, hyper enrichissant parce qu'on découvre plein de choses. Et puis aussi, toutes les contraintes qui vont avec, les principes aussi de défiscalisation. Et puis, à côté de ça, nous, on va aller faire du terrain, rencontrer les associations et qui vont nous proposer des projets. Donc, on fait des appels à projets.
2: Des appels à projets
5: sur différentes thématiques.
3: J'allais y venir.
5: Exactement. Ouais. Et c'est vrai que ce qui est toujours intéressant, c'est des sujets sur découverte du territoire, mais aussi insertion professionnelle.
3: Donc c'est par thématique en fait.
5: Oui, on peut avoir plusieurs. Alors il y a plusieurs axes. Mm-hmm. On fait soit des appels à projets par thématique, soit on va aussi pouvoir accompagner des écoles. Par exemple, un autre projet que j'avais vraiment bien aimé, c'était cette année d'ailleurs, on est encore cette année, sur la Grande Odyssée. Donc la Grande Odyssée, c'est cette course de chiens de traîneau qui est revenue sur le Revard et sur la Fécla qui n'était pas là depuis 6 ans et qui est revenue cette année. Et en fait, on a monté plus de 350 enfants et d'école en fait du territoire. On les a montés sur le plateau parce que souvent ces enfants ils connaissent pas forcément la montagne autour d'eux, et on les a emmenés voir en fait cette course de chiens de traîneau. Et on a couplé cette action là aussi avec des associations, des bénéficiaires d'associations en situation de handicap ou voilà qui sont un petit peu éloignés de cette approche de bien-être, et on les a mis aussi dans la dynamique. Donc on a monté tous ces petits gens là au sommet. Génial. Et ils ont découvert les chiens et c'était une journée incroyable avec des sourires. Je pense que les meilleurs indicateurs, c'est peut-être le nombre de sourires qu'on a eu.
2: Tout à fait.
5: Et c'est vrai que là, on voit bien que cette dépense, elle a du sens. Et en fait, ça, voilà, ça crée une dynamique de territoire, ça valorise et ça permet de mieux vivre finalement ce territoire.
2: Et ça crée des liens entre tous.
5: Tout à fait.
2: Hein,
5: tout
2: entre à fait. Les entrepreneurs
1: pour
2: et puis l'agence.
1: Pour nous qui arrivions tout frais sur ce territoire qu'on ne connaissait pas particulièrement et on n'était pas connus non plus, il y a aussi une composante de réseautage et de fait de s'intégrer sur le territoire. C'était très intéressant.
3: Oui, une mise en relation qui est importante. Quel conseil tu pourrais donner, Laurie, à une association ou à une structure qui souhaiterait solliciter votre soutien?
5: Bah, qu'elle nous contacte. Ce que je disais sur le site internet, il y a tout. Donc c'est ma collègue Hélène Turcot qui, on l'appelle être un peu la porte d'entrée en fait de ce fonds de dotation, puis qui va surtout expliquer son fonctionnement.
3: Voilà, effectivement, comment les conditions pour être accompagnées,
5: qu'est-ce que c'est,
3: comment
5: de l'intérêt
3: on fait pour
5: général,
3: déposer un dossier.
5: Et il faut quand même qu'on soit aussi dans une logique d'accompagner la découverte du territoire. Voilà. Il y a aussi, c'est un nouvel axe qu'on a développé depuis là quelques mois maintenant. On sait que le contexte économique est un peu compliqué, donc le démarchage en fait des mécènes était devenu un petit peu plus laborieux. On sent que les entreprises ont des difficultés financières. Donc en attendant que ça aille mieux, on s'est dit ok, on va réorienter un petit peu cet appel à dons et finalement partir sur du don en nature. Donc là, l'enjeu aujourd'hui qu'on a, c'est de récolter des dons en nature auprès de nos acteurs, de nos sociopros touristiques. Donc en gros, tu peux me donner de la nuitée, tu peux me donner un accès au spa, tu peux me donner une sortie vélo.
3: Oui, une participation.
5: Exactement. Mm-hmm. Donc ça, c'est défiscalisable aussi pour
3: d'accord.
5: eux. Et en fait, ces dons en nature, on va les allouer à des associations justement pour permettre à ceux qui en sont le plus éloignés de pouvoir découvrir des pratiques, découvrir leur territoire. Et c'est vraiment un programme qu'on a à cœur qui s'appelle Mes Vacances Aix Riviera. C'est redonner aussi la capacité à nos habitants de pouvoir découvrir leur territoire et leur lieu de vie.
2: Passionnant tout ça. En tout cas, c'est encore quelque chose de novateur sur notre territoire grâce à cette marque Aix Riviera, grâce à Aix les Bains Riviera des Alpes qui fête ses 10 ans. Pas l'agence, mais la marque, on a bien compris.
5: Oui.
2: Les 10 ans de la marque cette année. Et donc, pendant un an, nous sommes toujours en partenariat pour ces émissions. Et ce matin, plus sur le fonds de dotation. Jean-Michel, donc, toujours à fond dans ce fonds, si je puis dire, pour soutenir, pour accompagner, puis pour découvrir de très beaux projets, finalement.
1: Absolument. Il y avait vraiment une diversité dans les projets qui nous étaient présentés. C'était assez passionnant. On avait une très bonne documentation qui nous était fournie auparavant, etc. On a vu passer plein de projets plus intéressants les uns que les autres. Il y en a un dont je me souviens particulièrement.

0: et c'est vrai que compte tenu que cette pratique était vraiment reconnue aussi par les médecins pour aller vers la guérison, ouais. pour entretenir, pour être aussi dans une logique de prévention, ça avait vraiment du sens en termes d'intérêt général et de santé, pour le coup, de soutenir ce projet-là. Donc effectivement, le fonds de dotation a financé ce bateau et qu'on voit régulièrement sur le lac d'ailleurs, et les filles l'emmènent un petit peu partout, en dehors même de notre territoire, donc il est un beau bateau bleu avec sa tête de dragon, excellent Riviera des Alpes écrit dessus, et les femmes en rose qui pagaient.
1: On pourra pas le louper.
0: Et du coup, ça fait même un écho sur les Dragon Boats qui vont arriver fin août, ouais. où elles seront évidemment présentes. Il y avait la fête du nautisme ce week-end, ouais. aussi le bateau a été sorti, amené. Donc c'est toujours aussi un prétexte pour parler de sport, pour parler de santé. Et je pense que c'est ça aussi qui a eu du sens. Et tu ne peux pas ne pas être ému ou touché par le témoignage de ces femmes, en fait, ou de toute autre association, en fait, qui ont des projets incroyables, mais souvent parfois des petits projets, et du coup, qui ont du mal, en fait, à s'en sortir financièrement. Et du coup, bah, ça donne encore plus de sens à nos mécènes de soutenir ces projets.
1: Un territoire solidaire.
0: Tout à fait.
2: Un territoire solidaire et rempli de valeurs avec notre agence Aix-les-Bains-Riviera des Alpes. On va marquer une deuxième pause, Sandra, si tu le veux bien.
1: Écoute, avec grand plaisir. Et puis, on se retrouve dans quelques instants.
2: On a encore plein de choses à dire.
1: Voilà. Et puis, alors, le titre que je passe, ça s'appelle « Happy Birthday ».
2: Ah, bah pourquoi ?
1: Écoute, voilà, on le dira juste après la pause.
2: C'est ton anniversaire, Sandra ?
1: Non, c'est celui de Laurie.
2: C'est celui de Laurie.
1: On avait promis qu'on lui souhaiterait un joyeux anniversaire à l'antenne. Donc,
2: en direct.
1: Voilà, c'est le cas. Allez, à tout de suite dans cette belle émission.

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2: J'ai 10 ans, déjà une décennie pour la marque Aix-les-Bains Riviera des Alpes. On en parle tout de suite sur Radio Grand Lac.
3: Happy birthday Sandra,
4: oui,
3: pour
4: saluer
3: l'anniversaire de Laurie Souvigné, pour laquelle on a beaucoup d'estime et d'amitié. Et on est vraiment content de l'avoir avec nous au micro de Radio Grand Lac.
4: Et de ce beau partenariat.
3: Plusieurs fois dans l'année et puis aussi à d'autres moments quand il le faut. Toujours en direct pour mettre en avant les 10 ans de la marque Aix-les-Riviera. Et ce matin, on parle un peu plus du fonds de dotation avec Jean-Michel Belin, le propriétaire, le patron, le directeur, on ne sait même plus comment il faut l'appeler, le grand prêtre du château Brachet. Hein, c'est ça, Jean-Michel?
5: Tout à fait. Tout à fait.
3: C'est ça.

0: Jean-Michel Belin qui est avec nous, Laurie Souvignet aussi. Alors, Laurie, on a bien compris comment fonctionne ce fonds de dotation créé il y a déjà 5 ans. Hein, donc avec plus de 350 000 euros qui ont déjà pu être récoltés grâce au soutien de mécènes. Alors certains sont là depuis le début, d'autres ont stoppé.
1: Ce qui est intéressant, c'est qu'effectivement il y a eu les gros, ce qu'on appelle les mécènes fondateurs. Mm-hmm. Et en fait, par contre, nous tous les ans, lorsqu'on fait en tant qu'office de tourisme les conventions de partenariat, c'est-à-dire que les acteurs touristiques qui adhèrent à l'office de tourisme pour être dans nos supports, on leur propose aussi d'abonder au fonds de dotation une partie de cette participation financière qu'ils nous donnent pour devenir partenaire. Donc en fait, très régulièrement, on a à peu près, enfin tous les ans, c'est plus de 20 000 euros qu'on récolte en plus, grâce aussi à des petits dons parfois, petits mais dons. C'est pas grave, les petits à petits.
0: Ouais,
1: et en fait, les acteurs touristiques ont aussi pris ce sujet-là et ont conscience, à la hauteur de leur niveau, mais ils souhaitent contribuer aussi à ce fonds de dotation. Donc ça permet de toujours rentrer un petit peu d'argent, même si on sait que la situation aujourd'hui est plutôt à faire des dons en nature que faire des dons financiers.
0: Alors, justement, tu parles de dons en nature. Alors, donc, les associations qui sont soutenues et qui reçoivent des dons en nature, après, vous les invitez un peu à faire des actions contributives sur le territoire.
1: Oui, c'est ça. En fait, aujourd'hui, on a à cœur de soutenir ces associations et chaque association, souvent, a son programme d'animation, a son programme d'activité, en fait, avec ses bénéficiaires. L'idée, c'est de dire, et ce n'est pas une obligation, évidemment, en fait, lorsque nous, on est en capacité de vous le donner, de vous faire un don en nature, hein, c'est le principe de « je te donne et tu reçois ». Et bien, en fait, ce qui est intéressant, souvent, c'est que c'est important de rendre. Parce que sinon, on se sent un peu redevable de quelque chose quand on a reçu. Et ça peut parfois nous mettre un peu dans des situations compliquées. Donc, on a permis, en fait, et on propose à ces associations qui reçoivent des dons, eh bien, de rendre quelque chose, finalement, au territoire. Donc, dans ces fameux programmes d'animation et d'activité que les associations proposent tous les ans, chaque année à leurs bénéficiaires, eh bien, c'est de les inciter, finalement, à faire aussi des actions un petit peu différentes de celles qu'ils ont l'habitude de faire, et notamment de faire des actions de contribution au territoire. Donc c'est ça qui peut être intéressant, c'est qu'aussi je change finalement ma manière de faire avec mes bénéficiaires parce qu'ils ont envie de rendre. Alors tu vas me demander, JP, un exemple.
0: Nous passons à autre chose.
2: Mais bien sûr,
0: Laurie.
1: Un exemple qui peut être intéressant, et là il faut faire attention parce que parfois certains bénéficiaires d'associations n'ont pas toutes les capacités physiques, en tout cas pour faire une activité classique.
0: C'est adapté à tous.
1: Donc il faut qu'on trouve déjà des associations, des activités à leur proposer qui répondent à un besoin du territoire. Un exemple qui peut arriver, qu'on a vu, qu'on a découvert aussi, c'est que les soirs, par exemple, de feux d'artifice, on parlait des 450 animations,
0: oui,
1: événements.
0: Notamment des feux d'artifice.
2: Combien de feux d'artifice, d'ailleurs, sur le territoire de Prévu?
1: Je ne les ai pas en tête.
0: Plusieurs.
1: Je vous invite à aller sur le site internet Aix-les-Bains-Riviera-des-Alpes.
2: Je ne te demandais pas de me les citer, mais voilà, c'était une quinzaine, je pense, à peu près.
1: Il y en a plusieurs, oui, il y en a dans toutes les communes, et on les voit parfois. Il y en a plusieurs.
2: Je me doute que tu n'as pas toutes les communes en tête.
1: Non, les communes en tête, si, je les ai, mais les dates des feux d'artifice, ça doit être le 13 ou le 14, en tout cas. Il y a aussi parfois plus qu'un seul feu d'artifice sur une commune. Donc, par exemple, si on prend cet exemple-là, on a une saison estivale où il va y avoir des feux d'artifice et on sait, en fait, que les animaux ont assez peur, si vous avez des animaux chez vous, et quand ça pétarde un petit peu à côté, ils aiment pas bien, ils aiment pas bien ça, ça les stresse. Et bien, en fait, on pourrait imaginer que dans des fermes ou dans des SPA, eh bien, on pourrait avoir ces associations qui viendraient avec des bénévoles, des volontaires, pour rassurer en fait les animaux les soirs de feux d'artifice, pour les câliner et pour leur permettre finalement de pas trop stresser lorsqu'il y a ces feux d'artifice au-dessus d'eux. Et ça, en fait, c'est une action contributive. Pourquoi ? Parce que ça contribue à laisser finalement à remettre l'animal dans une bonne condition, être en bonne santé, pas être stressé, plutôt que de ne rien faire. Donc en fait, c'est des petites choses parfois toutes simples, c'est parfois même du bon sens, mais c'est une intention en fait de rendre et de donner au territoire parce que j'ai reçu. Alors il n'y a pas d'obligation, c'est ça qui est important et c'est le message qu'on a passé encore ce matin, parce qu'on était avec les associations. Il n'y a pas une obligation de devoir faire cette action de contribution pour bénéficier de ces dons en nature. Néanmoins, on les invite, quand ils ont un programme d'animation, à repenser peut-être cette manière de faire pour que ça rende un petit peu...
0: Ce soit du partage, en fait.
1: Exactement. Après, il y a d'autres types d'actions qui peuvent être proposées ou d'activités. On est notamment là avec l'association Tous Paysans. Et en fait, l'idée, c'est de répertorier tous les chantiers en fait, participatifs auxquels nos visiteurs ou nos habitants pourrait contribuer. Donc, aller aider un maraîcher lorsqu'il a besoin de bras, aller aider un vigneron, un viticulteur, lorsque là, c'est en ce moment, mais aussi pour le débourgeonnage. Ouais. En fait, il y a plein d'actions. Donc l'enjeu, c'est d'être au courant en fait, des besoins de toutes ces associations qui sont différents en fonction de l'année aussi et de pouvoir les connecter avec des gens qui sont prêts à donner de leur temps et mais aussi à nos visiteurs. Aujourd'hui, nos touristes, on parle souvent de touristes mécènes, les touristes viennent sur un territoire pour le découvrir, mais ils ont aussi envie de rendre et de contribuer à ce territoire. Donc c'est un moyen aussi de les rendre acteurs et de leur permettre de laisser le territoire dans un meilleur état.
0: Passionnant. Tout ça, de belles œuvres solidaires et de partage.
1: De contribution, hein, en fait, c'est de contribution.
2: Et de bon sens, comme tu le disais aussi, ça, bien sûr, ouais. Laurie. Est-ce qu'on peut parler un petit peu, Laurie, des perspectives? Quels sont un petit peu les projets ou ambitions pour les mois à venir? Est-ce qu'il y a aussi des appels à projets,
0: en particulier
2: des nouveautés? Ouais.
1: En fait, là, l'enjeu, ça va être de avec le fonds de dotation, justement, comme on va pouvoir bien identifier en fait les besoins aussi des associations, bah ça va être aussi de connecter finalement parfois les mondes qui se parlent pas, c'est le monde de l'entreprise et puis le monde des associations. Je prends un exemple, aujourd'hui on a une filière stratégique à développer sur le territoire qui est le tourisme d'affaires, et en fait souvent quand donc le tourisme d'affaires c'est quoi, bah c'est moi je suis une entreprise, je viens faire un séminaire sur le territoire, donc j'ai des réunions et puis je vais faire une activité team building avec mon équipe pour la cohésion, resserrer les liens. Eh bien, c'est pareil, cette activité qu'on va proposer demain, en fait, dans le cadre du team building pour un séminaire, pourrait être une action identifiée dans le cadre du fonds de dotation auprès de ces associations. Un exemple qu'on a fait il y a 15 jours, en fait, on a fait, dans le cadre d'un séminaire, construire un canapé forestier dans la forêt de Corsuet, en fait, aux équipes qui étaient présentes. Et en fait, cette activité qui est à la base une activité de tourisme d'affaires, en fait, de séminaire, eh bien, a eu beaucoup plus de sens, a permis de resserrer les liens aussi entre les personnes qui ont fait ce canapé forestier. Et surtout, c'est se dire, je fais un canapé forestier parce que c'est utile. Donc, ils étaient avec l'ONF. L'ONF a exprimé son besoin. Nous, il y a du bois mort dans la forêt. Il faut qu'on puisse l'utiliser d'une certaine manière. Donc, on a créé un canapé forestier qui va être mis à disposition et utile pour des balades en famille dans la forêt de Corsuet, mais aussi demain pour des écoles qui pourraient être amenées à faire l'école hors les murs lorsqu'il fait trop chaud.
2: Ouais, c'est
1: donc, en fait, je contribue.
2: Très original.
1: Je fais une activité qui est hyper sympa. Mm-hmm. Donc, je suis prêt à payer pour faire cette activité, c'est là où c'est important, on n'est pas sur que du filon tourisme, mais je paye cette activité, donc l'ONF va pouvoir mettre du personnel par exemple à disposition, construire ce canapé, mais qui va servir finalement à quelque chose d'autre que mon propre intérêt. Et c'est là où c'est très vertueux, et en fait tout ça peut se manifester, que ce soit dans du tourisme d'affaires, que ce soit dans de l'action de loisirs classique, ou que ce soit même un curiste pourrait très bien faire des actions de contribution. Tout ça contribue à réparer le territoire, à le rendre dans un meilleur état pour qu'on puisse continuer finalement à être ce qu'on est et à se développer le plus longtemps possible.
0: Et c'est facile à faire tout ça parce que
1: non.
0: C'est vrai que les idées sont belles. Voilà. Non, mais est-ce qu'on arrive à trouver.
2: Non, mais c'est vrai qu'à t'écouter, Laurie, on pourrait penser que c'est facile.
0: Pour concrétiser tout ça.
1: Non.
0: En tout cas, c'est très beau.
1: Merci. C'est important de le dire. Et c'est important de dire que tout ça, non, évidemment, n'est pas facile. Alors moi, j'avoue, j'ai beaucoup d'idées dans ma petite tête. Alors des fois, Michel Frugier me dit, oh là là, il y en a un peu trop qui sortent en même temps, donc je séquence. Non, c'est pas facile parce que ça sort en fait du champ traditionnel qu'on connaît d'un office de tourisme. Et très régulièrement, on nous dit, mais attendez, est-ce que c'est vraiment dans votre rôle de faire ça? Est-ce que c'est vraiment votre job? Est-ce que c'est à vous de le faire? Ce qu'on sait, c'est que sur le territoire, si nous, on le fait pas, il n'y a pas grand monde qui va le faire aujourd'hui. Ça ne veut pas dire que demain, il n'y aura pas d'autres organismes qui vont se mettre en place et qui pourront répondre à ça. Nous, on croit qu'aujourd'hui, finalement, de prendre soin de notre territoire, en fait, c'est hyper important parce que je suis un acteur touristique. En fait, je dépends de ce territoire et de ses ressources. Donc, du coup, je ne vais pas scier la branche sur laquelle je suis assise. Autant que je contribue à faire que le territoire soit en bonne santé le plus longtemps possible parce que j'en dépends. Mais ça, c'est une prise de conscience qui n'est pas toujours évidente à faire comprendre. Et parfois, c'est vrai qu'on peut nous dire « Ouais, mais là, vous dépassez un peu votre champ d'action. » Et du coup, moi, je vous attends plutôt sur de la promotion, à faire de l'accueil. Alors, on le fait.
0: Ça n'empêche pas.
1: Voilà. Donc, c'est important de rappeler que, effectivement, le thermalisme, le tourisme d'affaires, toute cette attractivité touristique, on la garde et elle est primordiale pour nous.
0: Bien sûr.
1: Mais en fait, je pense qu'on peut faire aussi du tourisme une nouvelle manière, finalement, de prendre soin de son territoire avec le tourisme.
0: Et je pense que ça participe aussi pleinement à l'équilibre à trouver pour hommes et biosphère, le classement
1: UNESCO. En tout cas, ça rentre dans cette dynamique. En septembre dernier, le lac est reconnu réserve de biosphère. Donc, en gros, une forme de responsabilité aussi de prendre soin de cet écosystème,
0: c'est
1: de
0: pour
1: cette
0: 10
1: biodiversité.
0: Ans.
1: C'est pour 10 ans. Tu vois, moi, j'ai l'impression que c'est finalement notre nouveau projet à 10 ans.
0: Ouais. Mmh.
1: Donc, en fait, tout ça n'est pas antinomique et tout ça, au contraire, va de pair. Et nous, l'approche de justement ce tourisme contributif ou à impact positif, il a du sens parce qu'il répond à ce projet de territoire de Grand Lac. Et ça n'aurait pas de sens s'il n'existait pas. Donc, en fait, ça va dans le
0: c'est
1: bon sens.
0: C'est une partie, voilà.
1: On sait que, de toute façon, ces transformations, c'est comme une lame de fond qui est en train d'arriver. On voit encore certaines résistances aujourd'hui parce qu'on a peur. Mais on sait que si on y va ensemble, en fait, on va y arriver. Donc, moi, je suis assez confiante. Ça prendra du temps, par contre, c'est clair. Ce sera pas facile tous les jours et il y aura parfois quelques obstacles à dépasser. Mais je suis convaincue, en fait, que ce sera la bonne dynamique pour notre territoire demain qui continuera à être en bonne santé.
0: Qui continuera à être en bonne santé, à être attractif, dynamique, grâce notamment à toutes ces actions, des actions de bon sens, comme on le disait, mais qu'il faut mettre en place et pour lesquelles il faut trouver le public. Voilà.
1: Ben c'est ça. Et en tout cas, c'est intéressant parce que tu peux aussi, si tu veux répondre un petit peu d'un point de vue business, pardon, mais finalement, c'est un nouveau segment de clientèle qu'on peut aller chercher aussi grâce à ces actions-là. En fait, c'est aussi de capter des gens qui ont envie en fait, de données qui ont besoin de ça, qui le font déjà parfois chez eux et qui sont contents d'aller sur un territoire de vacances où il y a ce genre d'actions aussi qui sont intéressantes.
3: C'est créer Jean-Michel. Sens aussi. Je crois qu'il y a de plus en plus de personnes qui, dans le cadre de leur période de vacances, cherchent à avoir des expériences qui ont du sens.
1: Exactement.
3: Et là, on ne peut pas perdre de temps sur cette tendance-là.
1: Exactement.
0: Et donc, Jean-Michel, d'accord en tout point avec ce que vient de dire Laurie.
3: Absolument. Et puis, c'est différenciant, c'est novateur, c'est tout ce qu'on aime.
0: C'est tout ce qu'on aime. Donc, le fonds de dotation de Aix-Riviera des Alpes et puis toutes ces actions qui sont de bon sens, mais qui permettent aussi à notre territoire de se porter bien et de continuer à se développer. Sandra, on a quelques questions à poser maintenant.
2: Oui, vous a concocté, parce que nous, on aime bien ça à Radio Grand Lac, quelques petites questions pêle-mêle qui peuvent s'adresser.
0: Je pense que Laurie, elle s'y attendait.
2: D'accord. Qui peuvent s'adresser aussi bien à Laurie qu'à Jean-Michel. Donc, voilà, vous pouvez répondre tous les deux comme vous le souhaitez. Le fonds de dotation en trois mots, ça pourrait être quoi ? En trois mots ? Ah ben, peu importe, Jean-Michel ou Laurie.
0: Faites chacun un mot, ça en fait déjà deux. Puis on
1: voilà, ouais, exactement. Puis vous faites le troisième.
2: Ça te permet de trouver le troisième.
1: j'ai intérêt général,
0: solidarité.
1: Ouais, il y a de la solidarité, et puis il y a dynamique, malgré tout aussi, parce qu'on ne veut pas perdre cette dynamique.
3: Je dirais cohésion, intégration, solidarité.
1: Très bien.
0: Un mot qui résume cet engagement auprès des mécènes.
1: Un mot qui résume cet engagement. Ouais. Donc pour nous en tant qu'agence ou en tant que mécène ?
0: Ou en tant que mécène, on a un mécène et on a l'agence.
1: Moi, c'est de la gratitude.
0: Et Jean-Michel, le mécène,
3: c'est s'intégrer dans le territoire, c'est participer.
0: D'accord, d'accord, très
2: bien. Tracteur. Une qualité indispensable pour porter un projet d'intérêt général.
1: Moi, je pense que c'est vraiment le fait d'être capable de se mettre soi un petit peu en retrait et penser aux autres d'abord.
3: Mmh. L'altruisme.
1: Ouais.
0: On en a déjà parlé, mais peut-être une rencontre qui vous a marqué grâce au fonds de dotation. Une rencontre particulière qui a pu vous marquer avec tout ce qu'on vient déjà de dire depuis 11 heures. S'il y a quelque chose à mettre en avant, une rencontre.
1: J'en ai un. J'ai pas tous les détails, mais c'est un projet en fait qu'on a soutenu. C'était au tout début. C'était le projet La Serre en Concert, tu dois connaître.
0: C'est vraiment la Chambotte.
1: Exactement. Et en fait, c'était un principe de festival de musique dans les serres, mais qui étaient des vraies serres en activité.
0: Oui, tout à fait.
1: Et en fait, j'ai Benjamin qui me racontait ça, et je visualisais la tomate qui était en train d'écouter de la musique, et je me suis dit, mais elle doit être super bonne, cette tomate derrière. Et voilà, et en fait, Benjamin, c'était un gars incroyable, quand il aura raconté ça, voilà, c'est un truc qui m'a marqué, du coup. La tomate qui a écouté de la musique, elle est forcément meilleure, quoi.
3: C'est un bon exemple de la diversité des projets qu'on nous a
0: proposés. Et ça marche aussi pour le petit pois. Hein. C'est pas pour la
1: table. J'ai pas goûté.
0: Sandra.
2: Alors, Laurie, il y a une question super difficile, mais je pense que tu vas répondre avec brio. Le territoire Aix-les-Bains Riviera des Alpes en un mot.
1: Mais pourquoi toujours en un mot? Vous êtes restrictif.
0: Non, mais c'est vrai.
1: En plus, je crois que j'ai déjà
2: mais
1: eu
2: c'est pour
1: celle-là.
2: Corser, tu vois. Ah, tu l'as déjà
1: en
2: eu.
1: Un mot. Non, attends, je vais essayer de trouver un autre truc, du coup. En un mot, le territoire d'Aix-Riviera.
0: Ouais.
1: Je sais pas.
2: Mais
0: de
2: encore.
0: Le meilleur.
1: J'ai envie de dire de l'amour. Du lien. Non, je crois que je t'ai dit le lien en plus la dernière fois. Bah, je te l'aurais dit.
2: Eh ben, Jean-Michel, qu'est-ce que tu dirais, toi?
3: Ah, moi, je trouve aussi, il y avait une thématique qu'on a eue pendant un moment qui était le prendre soin. Ça, ça me touchait beaucoup, ça.
0: Et le bien-être, hein, c'est le...
3: Ça s'applique à beaucoup de sujets différents.
0: Mais... Avec notamment le BeFit qui fête son 10e anniversaire en septembre.
1: Hein. C'est ça. En fait, c'est vraiment la volonté de prendre soin de soi et de ceux qui nous entourent.
2: Bien
1: ceux
2: sûr.
1: Qui m'entourent, c'est mon territoire, mon environnement. Ceux qui m'entourent, ce sont les humains.
0: Pour revenir au fond de... dotation et un petit conseil à toutes les associations qui veulent déposer un projet. Quelle est la valeur qui ne doit jamais manquer dans un projet déposé? Est-ce qu'il y a vraiment le petit plus qui fait...
1: C'est plus à elle de répondre à cette question. C'est difficile de répondre.
0: Bah oui, mais...
1: Je ne suis pas une association.
0: Non, mais par exemple, quand vous étudiez les dossiers, il faut qu'il y ait une valeur de particulière dedans, un sentiment, une émotion particulière.
3: Du partage, je dirais.
1: Oui, oui. Après, c'est vrai que je pense qu'on le retrouve dans beaucoup de projets. Cette envie de, moi, j'aurais presque envie de dire, cette envie de faire découvrir en fait aussi,
0: de
1: faire sortir en fait de son quotidien.
2: Jean-Michel. Alors là, c'est une question pour Jean-Michel. Attention. Le mécénat pour toi, Jean-Michel, c'est avant tout donner, partager ou transmettre ou peut-être les trois.
3: C'est donner parce qu'on nous a donné. Et puis partager, apprendre à connaître l'autre, aller vers l'autre, montrer de la curiosité.
0: Mm-hmm. Oui, voilà, c'est donné parce qu'on a reçu ce que disait aussi tout à l'heure
2: Laurie.
0: Oui. C'est un partage sans limite.
3: C'est vertueux.
0: Un conseil à une association qui hésite à déposer un dossier, qui ne sait pas, le conseil c'est peut-être de prendre contact avec vous, hein, puis de voir.
1: Oui, oui, moi j'aurais plus envie de donner un conseil ou peut-être un argument aux entreprises pour qu'elles deviennent mécènes, parce que autant on a beaucoup d'associations et des projets intéressants, mais on a aussi besoin de ces entreprises du territoire en fait qui ont envie de contribuer. Et parfois on se pose la question. Alors c'est vrai qu'il y a beaucoup de fonds de dotation qui existent maintenant, notamment à l'échelle de notre territoire. Parfois, on peut se poser aussi la question, du coup, à quel fonds je vais, quelle association je soutiens. C'est vrai que nous, aujourd'hui, on est le seul fonds qui représente en fait vraiment le territoire, c'est 28 communes dans sa totalité. On est dans une dynamique de prendre soin. Et c'est vrai qu'on a vraiment à cœur, et nos mécènes sont partie prenante d'ailleurs dans les fonds qui sont alloués, ils décident à qui ils sont alloués. Moi, j'invite vraiment les entreprises à se questionner aussi dans leurs engagements RSE. C'est aussi l'intérêt d'une marque employeur de pouvoir contribuer à un fonds de dotation, et un fonds de dotation... En fait, finalement, qui couvre son propre territoire d'intervention, ça a du sens. Donc, j'ai presque à dire, ce serait un devoir presque pour une entreprise d'adhérer à un fonds de dotation, s'ils peuvent et s'ils en ont les moyens.
0: En fonction de leurs moyens, bien sûr.
1: Mais voilà, même un petit don, ça compte. Donc, moi, j'invite tout le monde à peut-être se poser cette question, ce à quoi ils ont envie de contribuer pour leur territoire.
2: Et si on essaye de se projeter un petit peu, dans 10 ans, tu aimerais que le fonds de dotation soit devenu quoi exactement, Laurie?
1: Avec le programme Mes Vacances avec Riviera, j'aimerais qu'on arrive à sortir un bilan, tu vois, avec des indicateurs qui peuvent montrer, attester que tous ces bénéficiaires en fait qui étaient éloignés en fait peut-être de ce droit aux vacances. On sait qu'il y a 40% de Français qui partent pas en vacances. Oui. Donc comment on arrive aussi à permettre la découverte de ce territoire à des gens qui l'habitent mais qui vont le vivre finalement comme un touriste. Et ça, en fait, si on pouvait avoir ces indicateurs dans 10 ans qui montrent le nombre de personnes qui ont ce bénéfice vacances sans forcément avoir besoin de partir, et donc d'avoir pu faire découvrir à des gens qui sont le plus éloignés en fait ce territoire, et qu'ils aient tous les intérêts des vacances derrière, ça aurait vraiment du sens. Aujourd'hui, on est aux prémices de ça, le projet Mes Vacances avec Riviera, il est en train d'être lancé. Mais si demain, les gens arrivent à vivre leur territoire comme un territoire de vacances et à en profiter comme des visiteurs qui font des milliers de kilomètres finalement pour le découvrir, je pense qu'on aura quand même assez gagné.
0: Et notamment avec toutes les animations, les 450 animations qui arrivent dans nos villages et nos communes.
1: Oui, d'ailleurs, tu sais que Dragon Boat, sur chaque événement qu'on organise, on propose justement, dans une logique d'inclusion, de faire venir des bénéficiaires d'associations gratuitement sur nos événements. Et Dragon Boat, on a une opération justement avec les associations du territoire pour faire vivre en fait cette expérience un peu en mode VIP à des associations, donc à des
0: c'est
1: gens
0: fin août,
1: qui,
0: ça.
1: Qui n'auraient
2: qui
1: pas pu...
2: Qui commence à partir du 24.
1: Du 24,
2: ouais. C'est ça.
1: BeFit, c'est pareil, on a les vendredis inclusifs. Mm-hmm. Donc c'est vraiment permettre la découverte d'activités à des gens qui n'auraient pas eu les moyens de se les payer. Et du coup, ça a du sens, et ça donne aussi une utilité sociale à nos événements.
4: Et pour terminer, Laurie, quel a été le plus beau retour que tu as reçu
1: par rapport au fonds de dotation?
4: Oui, tout à fait.
1: Tu vois, on a projeté la vidéo ce matin aux associations et en fait, on les voit tous ces bénéficiaires en fait à un moment qui nous ont remerciés. Alors, il y en avait qui avaient fait des petits panneaux merci, il y en a qui ont crié à la caméra merci quand on les avait interviewés. Et en fait, c'est toutes ces images. En fait, à chaque fois, le film, j'ai dû le voir à peu près 10 fois. À chaque fois, ça te touche quoi au cœur. Tu dis, mais c'est pas possible d'avoir créé de la joie comme ça. Et avec nos petits moyens, finalement, et ben tout est possible. Donc chacun peut contribuer à ça. Enfin moi, c'est quelque chose qui est assez fort et que j'encourage.
0: Merci beaucoup pour cette émission. J'ai 10 ans.
4: Bien encore, belle émission.
0: Tout à fait, une bien belle émission, pleine de valeurs comme on aime. On va quand même redonner la parole à Jean-Michel Belin du Château Brachet pour qu'il nous redise un mot sur son marché de créateurs les 20 et 21 juin.
3: Alors, notre marché des créateurs, c'est un petit peu le pendant de notre Noël au château qu'on a l'habitude de faire autour des fêtes de fin d'année. Et là, donc, c'est en extérieur. C'est pas exactement la même localisation parce qu'on va être principalement sur l'ancienne allée historique du château avec des stands de part et d'autre. On a à peu près une 20aine d'exposants chaque jour avec beaucoup de variétés. Ça va des créateurs de bougies aux bijoux, etc. Beaucoup de choses. Et puis donc dans ce cadre-là, on aura aussi donc notre offre lounge toute la journée. Ouais, les gens pourront se restaurer.
4: Le bar d'été sera ouvert.
3: Le bar d'été sera ouvert. Un concert le samedi soir.
0: Le samedi soir, il y aura un concert avec quel groupe?
3: Alors, ça, j'ai
1: pas voir. 451 animations du coup.
0: Je vous dis qu'on peut pas partir en vacances. On peut pas.
3: Et encore une fois, c'est ouvert à tous. Et ce qui nous plaît énormément, c'est que des gens qui ne mettront jamais les pieds au Château Brachet pour la restauration gastronomique ou les nuitées 5 étoiles, ce jour-là, le Château Brachet, c'est pour eux. Et on les accueille à bras ouverts.
0: Et on rappelle aussi ce retour du marché le midi
3: mercredi, jeudi, vendredi à midi, 39 euros entrée plat
0: dessert. Parce qu'on a bien compris que c'est fermé le lundi, le mardi, mais ça, ouais, voilà, ça rentre petit à petit.
1: C'était la question piège.
4: Le marché des créateurs, juste une petite parenthèse, Jean-Michel, ça sera ouvert donc de 10h à 19h le samedi et de 10h à 18h30 le dimanche.
3: Tout à fait.
4: Le 20 et le 21 juin, jour de la fête de la musique.
1: Et de la fête des pères.
4: Exactement.
0: La fête des pères aussi, tout
1: et
0: à fait.
1: Et quand tu n'as pas de cadeau, tu y vas vite.
4: Oui, exactement.
3: Dernière chance.
0: J'ai 10 ans et on attend avec impatience les 11 ans de la marque Ex-Riviera, mais en tout cas on fête déjà les 10 ans, on se retrouve le premier mardi
1: juillet.
0: De juillet.
1: Le 7 juillet avec Musilac.
0: Avec Musilac,
1: oui, voilà, partenaire historique aussi.
0: On parlera de tout cela. En tout cas, aujourd'hui, on a parlé du fonds de dotation avec Laurie Souvigné, avec Jean-Michel Belin du Château Brachet, notre partenaire et ami. Dans un quart d'heure à peu près, c'est Chinède.
1: La wonderful Chinède
0: pour son cours d'anglais. Aujourd'hui, ça va être les Bee Gees, je crois.
4: Hein. Ah ouais, Staying Alive.
0: Peut-être. Oui, bien sûr. Tout à fait. En tout cas, merci Laurie. Merci. Peut-être le mot de la fin pour toi.
1: Merci.
0: Nous prenons le mot de la fin et on te souhaite encore un très bon anniversaire.
1: C'est très gentil.
0: Bonne journée à toutes et à tous.
4: Bonne journée à l'écoute de Radio Grand Lac.

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1: Bonjour à toutes et à tous, voici l'essentiel de l'actualité de ce mardi 9 juin sur Radio Grand Lac. À la une de l'actualité, l'affaire Patrick Bruel prend une nouvelle dimension judiciaire. De nouvelles plaintes pour viol ont été déposées ces derniers jours auprès de la justice. Le chanteur est actuellement entendu en garde à vue dans le cadre d'une enquête qui porte désormais sur plusieurs victimes présumées. Patrick Bruel conteste l'ensemble des accusations et affirme son innocence. La garde à vue peut se poursuivre jusqu'à 48 heures. L'émotion reste vive également après la mort de la jeune Liana. La présidente de l'Assemblée nationale, Yael Braun-Pivet, demande l'examen rapide d'une proposition de loi renforçant la lutte contre les violences sexistes et sexuelles faites aux femmes et aux enfants. De son côté, le ministre de la Justice, Gérald Darmanin, a demandé un réexamen de plusieurs dizaines de milliers de procédures concernant des mineurs victimes. Dans le Loiret, deux enquêtes ont été ouvertes après le crash d'un hélicoptère de la gendarmerie survenu dimanche dans une forêt près d'Orléans. Un gendarme a perdu la vie et deux autres occupants ont été grièvement blessés. L'appareil participait à une opération de recherche pour retrouver un adolescent disparu, finalement retrouvé sain et sauf. À Paris, les animateurs du périscolaire entament une nouvelle semaine de mobilisation. Les syndicats dénoncent un manque d'effectifs et un climat de défiance dans les écoles de la capitale. Des perturbations sont attendues dans certaines cantines jusqu'au 16 juin. Et puis une étude de l'INSEE attire l'attention sur l'avenir démographique du pays. Si les tendances actuelles se poursuivent, la population française commencerait à diminuer à partir de 2037. Le vieillissement de la population devrait s'accentuer avec davantage de seniors et moins de jeunes générations. Et puis une bonne nouvelle pour l'industrie pharmaceutique française. Les premiers comprimés de paracétamol, entièrement fabriqués en France, devraient être commercialisés début 2027 dans le cadre d'un projet visant à renforcer l'indépendance sanitaire du pays.
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1: On commence avec les transports en Maurienne. La liaison ferroviaire entre Modane et Bardonecchia, suspendue depuis la crise sanitaire, peine toujours à redémarrer. Les élus de Haute-Maurienne continuent de défendre ce dossier auprès de leurs partenaires italiens et de la région Auvergne-Rhône-Alpes. Des obstacles techniques subsistent, notamment sur l'adaptation des infrastructures aux nouvelles rames italiennes. Pour l'heure, aucune reprise du service n'est annoncée. Le changement climatique continue de transformer les forêts de nos montagnes. Dans le massif des Bauges, les bûcherons sont confrontés à la progression du scolyte, un insecte qui profite des sécheresses répétées pour fragiliser les arbres. Les professionnels interviennent de plus en plus souvent pour sécuriser les zones touchées et adapter les forêts aux conditions futures. Un métier physique et dangereux qui souffre également d'un manque de vocation. À l'art à voir, les chantiers Valoriste célèbrent cette année 20 ans d'accompagnement vers l'emploi. Cette structure d'insertion aide chaque année une centaine de personnes éloignées du marché du travail à retrouver un rythme, une formation et souvent un emploi durable. 2 salariés sur 3 retrouvent une activité ou une qualification à l'issue de leur parcours. En sport maintenant, une excellente nouvelle pour le Chambéry Savoie-Mont-Blanc Handball. Grâce à sa victoire face à Istres lors de la dernière journée de Star League, le club termine 5e du championnat et décroche son billet pour la Ligue européenne. Un retour sur la scène continentale après 3 saisons d'absence, symbole de la réussite du nouveau projet sportif chambérien. Et puis dans la page culture, les chorales Vocalam de Novalaise et Canzon de Chambéry uniront leurs voix cette semaine pour 2 grands concerts. Au programme Forêt, Puccini et Bob Chilcott, accompagnés d'un orchestre et de solistes. Rendez-vous jeudi à l'église Notre-Dame de Chambéry, puis vendredi du côté d'Attigna en Sein. Et le groupe vocal Coup de cœur présentera son nouveau spectacle anniversaire les 12 et 13 juin prochains à Chambéry. Ce sera du côté du théâtre du Lin et à Challes-les-Eaux à l'espace Bellevarde. Concernant les infos, eh bien le spectacle débutera à partir de 20h30 avec un entracte de 10 minutes. La billetterie est disponible sur internet et puis également le soir de l'entrée, les tarifs varient entre 13 et 16 euros. Et puis dimanche, un marché de créateurs à Jarzy de 10h à 19h. Plus de 50 exposants vous attendent. Artisans, écrivains, artistes, peintres, buvettes et petites restaurations sur place.
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1: Pour cette journée de mardi, encore des nuages envahissants jusqu'en fin de journée avec une onde résiduelle possible, surtout en matinée. L'ambiance sera beaucoup plus fraîche avec 16 degrés ce matin du côté de Méry ou encore du Bourget du Lac. Au meilleur de la journée, il fera 21 degrés à Chambéry et Aix-les-Bains. Voilà pour vos prévisions météo, je vous souhaite un excellent mardi à l'écoute du Grand Bain de la vie locale.
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2: Hello, hello, and welcome back to Your English Weekly on 92.1 FM, RGL, Radio Grand Lac. So here we are today. I'm Sinead, and I'm your host with Jean-Peter.
3: Hello, Sinead, how are you?
2: Very well, thank you, Jean-Peter, and you?
3: Very well, too.
2: Ah, good work, yes. Donc, bienvenue dans Your English Weekly, votre émission pour apprendre l'anglais avec la musique et bien sûr la bonne humeur. 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Notre objectif, apporter de la variété, de l'énergie et le plaisir de l'apprentissage des langues. Chaque semaine, nous découvrons un artiste, une chanson, pour apprendre du vocabulaire, des expressions et un petit point de grammaire. Et puis, bien sûr, on va expliquer tout ça entre français et anglais, aren't we, Jean-Peter?
3: Yes, yes.
2: Of course we are. So, are you ready?
3: Yes, I am. Alors, je voudrais, comme tu nous as parlé de Your Language Workshop, tu nous en parles un petit peu. C'est à Aix-les-Bains, c'est à La Ravoire, c'est à Technolac.
2: Technolac aussi, tout à fait, ouais.
3: Donc, c'est toi, Chinette, qui a créé cela. Maintenant, tu as une belle équipe pour apprendre l'anglais, bien sûr, mais également le français. L'allemand, l'italien et l'espagnol.
2: Exact.
3: Oh, donc, on peut prendre des cours, sont des cours individuels ou en groupe?
2: Oh, en groupe, oui, tout à fait. Individuel, en groupe, en entreprise, des petites sessions, parfois longues, parfois courtes. Voilà.
3: Et donc, il y a un site internet si on veut en savoir plus.
2: Oui, tout à fait.
3: Your Language Workshop.
2: Exactly. Notre nouvel nom, là, depuis un an, Your Language Workshop.
3: Avant, c'était Your English Workshop, mais maintenant, vous êtes multilingue.
2: C'est ça. On est un centre multilingue, donc on est très fière de tout ça. Donc, c'est superbe. Alors, avant qu'on commence la chanson.
3: Oui.
2: Are you ready, Jean-Peter?
3: Yes, I am.
2: Let's go. And if I say the word 1977, three brothers with very high voices and a fever that only comes out at night, what do you think of? Alors, qu'est-ce que, quand j'ai dit trois...
3: Oui.
2: Trois frères.
3: Trois frères, 1977.
2: Voilà, la fièvre. Et ça sort que le soir, et peut-être aussi un samedi soir.
3: Moi, ça me fait penser aux Bee Gees.
2: Yes, exactly. Ah. The Bee Gees. So, who are the Bee Gees? Qui
3: alors,
2: sont ces Bee Gees?
3: Alors, écoute, c'est toi qui vas nous le dire. Non, mais tu nous as déjà dit, ce sont trois frères,
2: voilà.
3: Barry, Robin et Maurice Gibb.
2: Et voilà. Et
3: ils sont nés donc, sur l'île de Man, qui est au sud de l'Angleterre.
2: Oui, mais aussi...
3: La petite île au sud de l'Angleterre.
2: Exact. Ils sont là, mais aussi d'Australie. C'est ça qui était très incroyable.
3: Ils ont grandi une partie en Australie et une partie à Manchester.
2: Exact. Manchester, Isle of Man et Australie. Donc c'est ça, mais pas mal pour trois frères, c'est bien.
3: Et donc tu dis qu'ils étaient célèbres, toi?
2: Oui. Bah, Saturday Night Fever, c'est pas mal pour nous, pour notre génération. On aimait bien le samedi soir danser là. Donc, they were very famous and one of the best-selling groups of all time, known for disco. And of course, their very high voices that we call falsetto, which is very, very high.
3: Oui, tout à fait. Hein? Et donc, cette chanson Night Fever, elle vient d'où? La fièvre de la nuit.
2: Alors, ça, c'est incroyable parce qu'en 1997, the film Saturday Night Fever.
3: En 77, hein, yeah. Chinette. No, 97, 77.
2: 77.
3: 77,
2: oh,
3: yes.
2: 77,
3: you're
2: exactly.
3: Welcome.
2: And they were wonderful. The film was almost called Saturday Night, but the Bee Gees had this song, Night Fever. So the producer put the two ideas together and he came up with Saturday Night Fever, the song named the film.
3: La chanson a donné le titre au film.
2: Ouais.
3: Hein, ouais. Elle a donné le nom du film.
2: Ouais.
3: C'est incroyable. Et donc, et John Travolta là-dedans.
2: Ah, justement, John Travolta. John Travolta was wearing his white suit, donc son petit costume blanc. Mais it's not a quiz time, but just a little thing, okay? Just a little question.
3: D'accord, donc
2: are you ready?
3: On verra tout ça après.
2: Oui, tout à fait. Mais est-ce que, does John Travolta sing in the song? Do you know?
3: No, he dances.
2: He dances. So he doesn't sing.
3: Donc Travolta danse, les Bee Gees chantent.
2: Exact.
3: D'accord, ok.
2: C'est ça.
3: C'est noté, Finette.
2: Alors, est-ce que, are you ready for some vocabulary?
3: Yes, I am.
2: Here we go. If I say the word movement.
3: Alors, movement, mais qui s'écrit movement, hein, M-O, mais on prononce movement, yeah. C'est le mouvement.
2: Exactly. Movement, le mouvement, yeah. And if I say
3: the ground, c'est le sol, G-R-O-N-D.
2: Good work. And I love this word, a wave.
3: A wave, W-A-V-E, c'est une vague, une onde.
2: Voilà, the waves of the air on RGL 92.1 are just fantastic.
3: Yes. Hein? Thank you, Jeanette.
2: Oh, you're welcome. To share, what does that mean, to share?
3: To share, c'est partager.
2: Exactly. And now, if I say the word to steal.
3: Alors, to steal, S-T-E-A-L, c'est voler, dérober quelque chose.
2: Okay. Now, listen carefully, because after we will look at this word again in the expressions, okay? To reach out for.
3: Alors, to reach out, c'est tendre la main vers quelqu'un ou vers quelque chose.
2: Yeah, because the for gives us the idea vers. And if I say the soul.
3: Soul, S-O-U-L, c'est l'âme.
2: C'est l'âme. And if I say bright, the light is bright.
3: C'est éclatant, lumineux.
2: Exactly. And if I say the verb to pray.
3: P-R-A-Y, to pray, c'est prier.
2: Yeah. And now, I know you know the next word. So if I say in French, durer.
3: Alors.
2: Parce que we saw this word last week or the week before, I don't remember. But I know we saw this word. In French, we say durer. In English,
3: to last.
2: To last.
3: Voilà, et y a donc, ça fait partie de ces faux amis que l'on apprend quand on apprend l'anglais au collège. Hein, les faux amis, donc to last, là, ce n'est pas le dernier. Au contraire, ça dure.
2: Exactly. Good work.
3: Ils sont spéciaux, ces Anglais.
2: Hein,
3: parce qu'ils ont,
2: voilà.
3: Ils ont donné le même mot pour quelque chose qui dure et pour le dernier.
2: Et j'ai essayé de piéger, mais ce n'était pas possible. En donnant le... Hein?
3: Tu ne m'auras pas, Chinette.
2: Because durée, dans le temps. And if I say the wind.
3: The wind, c'est le vent.
2: But it's exactly the same thing.
3: Pour la tendance.
2: Yeah.
3: Encore, encore des faux amis.
2: Encore faux des faux amis. Hein? It's incredible. And now, if I say night fever.
3: Bah, night fever, c'est la fièvre de la nuit, c'est l'envie irrésistible de danser.
2: Exactly.
3: Cette envie que tu as tous les soirs, Chinette.
2: Of course, of course.
3: Sur les dance floors.
2: On the dance floor, exactly. So what's the song about? Night fever captures the pure excitement of going out to dance. The singer feels energy everywhere, in the ground, in the air, on the dance floor. A woman moves through the light and takes over his mind and soul. When the music takes hold, he catches night fever, the irresistible urge to dance all night long. It's a song about losing yourself joyfully in music and movement. Now, there's a lot of vocabulary
3: oui,
2: and
3: tout
2: a
3: à fait.
2: Lot
3: donc,
2: of words.
3: Tu viens de nous dire, je vais le faire en français, Night
2: voilà.
3: Fever capture l'excitation pure d'une soirée dansante. Le chanteur sent l'énergie partout, que ce soit dans le sol, dans l'air ou sur la piste. Une femme avance dans la lumière et prend possession de son esprit, de son âme. Quand la musique le saisit, l'attrape la fièvre de la nuit. Cette envie irrésistible de danser toute la nuit, c'est une chanson sur le plaisir de se perdre dans la musique et le mouvement.
2: Voilà. Not bad, hein? Good work.
3: Bah oui, mais so, c'est tout toi, ça.
2: Ah, I'm not sure it's all me, but why not? So listen to the ground. I'm going to give you a few phrases, and it's the first verse of the chorus, okay?
3: Yes.
2: Donc c'est le premier verse de le
3: premier couplet.
2: couplet. That's the word I'm looking for. Thank you. So, ready? Listen to the ground.
3: Donc, écoute le sol, littéralement, ça veut dire écoute ce qui se passe autour de toi.
2: Yeah, exactly. Good work. And there is movement all around.
3: Il y a du mouvement partout autour. All around, c'est autour, voilà.
2: Exactly. There is something going down.
3: Alors, il y a quelque chose qui est en train de se passer, comme on dirait littéralement, il se passe quelque chose.
2: Okay, and listen to going down. And going down, we take away the G from the going to make it more powerful. Well, more natural English. And I can feel it.
3: I can feel it, je peux le sentir, je peux le ressentir.
2: On the waves of the air.
3: Dans les ondes de l'air, on dit on, donc on c'est sûr, mais là c'est l'acceptation de dans,
2: ouais.
3: Dans les ondes de l'air.
2: Voilà, exactly. There is dancing out there, not dancing, but dancing.
3: Alors, donc, there is dancing, donc il y a de la danse là-dehors, donc il y a des gens qui dansent là-dehors.
2: Out there. Out there, good
3: word. En dehors de là.
2: En dehors de là, exactly. And if it's something we can share.
3: Si c'est quelque chose que nous pouvons partager, we can share, nous pouvons partager.
2: Yeah. We can steal it.
3: On peut s'en emparer, on peut le saisir.
2: Yeah, steal, saisir. Et pas voler.
3: Oui.
2: Hein? C'est vraiment.
3: Oui, mais on l'empare, voilà.
2: Exactly. So the expressions and translation trap. So, John Peter, these are the lines where the French speakers don't always get the message or get the meaning.
3: Yeah.
2: Something's going down.
3: Donc, il se passe quelque chose et ça ne veut pas dire il y a quelque chose qui descend.
2: Exactly.
3: Il y a le down, mais voilà.
2: It means to happen. The down means to happen. Il y a quelque chose qui se passe là.
3: Mais pourquoi c'est si compliqué que ça, votre langue anglaise?
2: C'est très.
3: Il y a plusieurs mots qui veulent dire la même chose.
2: Bah, c'est ça, mais en français, je peux rassurer, c'est à peu près la même chose. Hein. C'est pas toujours simple. And if that's when we said earlier, to reach out for someone, on tend la main vers quelqu'un, comme on a dit. Donc, c'est vraiment, on va vers la personne concernée.
3: Et ça ne signifie pas qu'on a trouvé, hein, to reach.
2: Non, exactly. Exactly. Praying for this moment to last.
3: Donc, alors, c'est priant pour que ce moment dure.
2: Ouais.
3: Tout là, c'est pas pour que ce moment soit le dernier.
2: Exactly, pour que ce soit pas le dernier, comme on a dit tout à l'heure. Now, born on the wind. Born, B-O-R-N-E.
3: C'est porté, on the wind, c'est porté sur le vent, donc nous on dit porté par le vent.
2: Porté par le vent, and not born.
3: Hein? Et born, donc c'est le participe passé de to be. C'est un verbe irrégulier, ça encore.
2: C'est un verbe irrégulier encore, exactement. To bear. To
3: mais qu'est-ce que c'est dur, cette langue anglaise.
2: Ça.
3: Il n'y a que toi, Chouinette, pour nous apprendre ça.
2: Aujourd'hui, c'est un peu plus dur que d'habitude.
3: Oui, tout à fait.
2: C'est bien. Ça, hein? Il faut bien qu'on avance. On arrive vers la fin d'année.
3: Voilà. Maintenant, ouais.
2: Alors, le vent, pas la tendance. Hein.
3: The wind.
2: Yeah, the wind.
3: The wind, ça se prononce.
2: Wind.
3: The wind, yeah. Like a candle in the wind. Hein, là,
2: exactly.
3: C'est la chanson.
2: The candle
3: comme une bougie
2: in the wind.
3: Dans le vent.
2: Exactly. That sweet city woman.
3: Donc, alors, city, ville, woman, fille, sweet, c'est joli, c'est doux, quoi. Donc, cette jolie fille de la ville.
2: Alors, cette jolie fille de la ville, c'est vraiment l'idée qu'elle est moderne, elle est quand même quelqu'un qui n'est pas inodin, elle est, voilà, pas mondaine, hein. C'est quelqu'un de vraiment chouette. Elle a de la beauté.
3: Ouais,
2: elle est pas mal. OK, well, will we listen to the song?
3: Eh bien, c'est parti. Allez, on pousse les chaises, on pousse les tables, on se met sur le dance floor.
2: And
3: moi, je vais le faire avec Chouinette tout de suite.
2: Ah.
3: Les Bee Gees, c'est parti. À tout de suite, les amis.

0: Allez, Chined, reviens, quitte la piste de danse, s'il te plaît. Il faut qu'on termine l'émission, Chined, qui était là. Le dance floor, oui, Chined.
1: Yeah. Oh, I love that song. Je l'adore, cette
0: On était en pleine période du disco, là.
1: Ah, ouais.
0: Hein, toute notre jeunesse.
1: Toute notre jeunesse, c'est ça. So, if I come back to the quiz, are you ready?
0: Yes.
1: Who sings this song? John Travolta?
0: No.
1: Are you sure?
0: He dances.
1: He dances. So who sings?
0: The Bee Gees.
1: The Bee Gees. Good work. And what is special about the title, Saturday Night Fever? Is it because of it's a city?
0: No.
1: Or is it because John Travolta decided?
0: The Bee Gees song, Night Fever, gave the film its name. C'est-à-dire que la chanson des Bee Gees, Night Fever, a donné son nom au film.
1: Exactly. Anyway, c'est là, même 30 ans plus tard, hop, il est toujours là. 40 ans plus tard.
0: Un peu plus de 30 ans.
1: Ouais, c'est ça.
0: Ouais. 50 ans.
1: More,
0: 50 ans l'année prochaine.
1: OK. And remember in the song, what does durer mean? Do you remember?
0: Durer to last.
1: To last.
0: C'est le même mot que dernier, the last. But voilà, c'est to last.
1: Good work.
0: Le verbe durer.
1: Oh, je ne peux toujours pas piéger avec ça. Incroyable. And of course, the wind. What
0: Alors,
1: is the
0: wind,
1: wind
0: c'est pas la tendance, c'est pas le vin. Le vin, c'est the wine.
1: Ouais.
0: C'est le vent.
1: Et
0: the wind.
1: Le vent.
0: W-I-N-D.
1: And if you want to reach out for someone, what does that mean?
0: Alors, c'est tendre la main vers quelqu'un, c'est-à-dire to reach out, c'est chercher en dehors quelqu'un. Voilà, donc on tend la main à quelqu'un.
1: Oui, tend la main à quelqu'un, exactly. And the Bee Gees are famous for their...
0: Pour les voix aiguës. Hein?
1: Ouais.
0: Voilà,
1: c'est ça.
0: Les voix de fausset.
1: Les voix de fausset.
0: Comment est-ce qu'on dit en anglais, voix de fausset?
1: The faucets.
0: Faucet.
1: Yeah.
0: Ah ben voilà, c'est facile finalement.
1: Yeah, same
0: c'est
1: word.
0: Facile.
1: It's the same word, not the same pronunciation. Okay, let's look at some grammar now. The present continuous.
0: Le present continuous.
1: We've done this before. It's very easy. Do you remember what the present continuous is?
0: C'est quand on termine en ing. Hein, il y a donc l'auxiliaire être, le verbe être. I am, he is, we are. Et donc ensuite on met ing à la fin du verbe.
1: Ah là là.
0: C'est quand on est en train de.
1: Hein? C'est vraiment la preuve que quand on est là régulier, on apprend.
0: Et puis quand on a Chined en prof, hein, ça aide. Hein.
1: Ah, ça aide, tout à fait.
0: Tout ouais. Le gronde. Hein.
1: Oh, a little. donc, parfait. So the present continuous is what's happening now. You gave the structure, the verb to be, plus the verb plus ing. So we use it for dire quelque chose est en train de se passer.
0: Et en train de maintenant.
1: Hein? C'est pas le présent quand je vois quelque chose, l'écran, the screen, I see the screen, parce que c'est mes yeux qui le voient, et il bouge pas, il est statique.

0: Oh, we are talking.
1: Oui, we are talking. Nous sommes en train de parler.
0: En train de parler, donc ça, c'est vraiment le présent continu. C'est parfait. And John Peter,
1: yes.
0: How do we make the negative of?
1: Ben, I am not, donc on met note.
0: On met note, exactly. I am not
1: talking. Stopping, je ne m'arrête pas, je ne suis pas en train de m'arrêter.
0: Yeah, hein. Voilà, exactly.
1: Il y a toujours cette acceptation de en train de. Hein.
0: And if we put that into the third person, il ou elle, what will we say?
1: Is not stopping.
0: Exactly.
1: Is not, mais voilà, le rallon, is not stopping.
0: With the contraction, he isn't. Stop.
1: Et donc, ça se différencie du « he doesn't stop » qui est plus général.
0: Présent, voilà. Qui est un présent simple, qui est quelque
1: simple.
0: Chose qu'on sait, quelque chose qu'on voit.
1: Plus l'habitude, alors que
0: exactly.
1: Là, donc, c'est en train de.
0: Exactly. Oh, but well, there we go. A little bit of pronunciation just before we
1: yes.
0: end. In the song, we heard a lot of words « going », « dancing », praying, living, making, relaxing, etc. Okay? In English, we very often in spoken English, we drop the G and we have in. And we say going, dancing, praying, making, living, relaxing. And we use the in, which is quite strong. Okay? And there we are. There's a little drill for today. Going, going. Walking, walking. Praying, praying. So all we need to remember is in spoken English, we just drop the G and we say in. Well, there we are for today. We have now come to the end of this lesson with John Peter
1: yes.
0: on 92.1 FM, Radio Grand Lac. And before we finish, thank you, auditors, for listening to us and listening to the Bee Gees today. And I hope you enjoyed it. And don't forget to learn English with confidence. And it's easy to learn English with us. Don't forget, you can join one of our ateliers, one of our workshops for coffee and conversation or English in song.
1: Oui. Hein,
0: with Klaus just up until now.
1: Tout
0: and next year with Tim O'Connor.
1: Ah, oui.
0: Yes. Donc, merci encore à tous nos auditeurs. Et bien sûr, vous pouvez nous suivre sur les réseaux sociaux, sur 92.1 aussi. Et puis, bah, écoutez, c'est bien d'entendre, mais il faut bien pratiquer. Et bah, écoutez, moi, je dis simplement pour aujourd'hui, you learn one song at a time. Et ce soir,
1: merci Chinette.
0: Jean-Peter.
1: 17h, 1h, une commune avec La Biolle. Et 19h30, la 16e, l'émission sur le cinéma avec Kevin, Guillaume et Vincent.
0: Well, that's all for
1: Thank
0: today.
1: You, Chinette.
0: Thank you, Jean-Peter.
1: Merci Chinette.
0: Have a good day.
1: Merci, bon appétit à celles et ceux qui sont à table et à très vite dans le grand bain de la vie locale.
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1: Il est l'heure de votre programme télé en ce mardi 9 juin sur Radio Grand Lac sur TF1 à partir de 21h10. Koh-Lanta, les reliques du destin sur France 2. Colonna, une tragédie corse sur France 3. C'est qui le chef sur Canal. Les enfants vont bien sur France 5 à 21h05. La randonnée, une affaire qui marche sur M6 à 21h10. Mariés au premier regard, que sont-ils devenus sur Arte à 21h. TikTok, un réseau sous influence sur France 4. Ce sera du football avec les éliminatoires de la Coupe du Monde féminine. Sixième journée, groupe A2, France-Irlande sur LCP à 20h40. Les échappés de Kaboul sur W9 à 21h25. Légion étrangère, un mois au cœur de l'enfer vert. Sur TMC, les reportages de Martin Veil. Sur TFX à 21h10, Flashdance. Sur Gulli à partir de 21h05, Stuart Little 3, L'appel de la forêt. Sur C-Star à 21h10, Amélie au pays, des Bodins. Sur T18 à 20h55, Non élucidé, l'affaire Michel Gilet. Sur Nouveau 19 à 21h10, Adolescents et criminels, comment ont-ils basculé. Sur TF1 série film Camping Paradis. Sur L'équipe, ce sera du football avec le match amical international, match de préparation à la Coupe du Monde, Espagne-Pérou, et c'est à 21h15. Et enfin sur Sister à 21h10, Rush Hour 3. Voilà donc pour votre programme télé de ce mardi soir. Je vous laisse faire votre choix et je vous souhaite par avance une excellente soirée télévision.
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1: Hello tout le monde, comme chaque semaine on se retrouve sur les ondes de Radio Grand Lac pour vos sorties ciné et on commence sans plus attendre avec le film Le Vertige. Jacques se rend chez son ami Bruno pour lui annoncer une nouvelle importante. L'humanité tout entière vit dans une simulation. On poursuit avec le film Fils de Personne. C'est dans la catégorie drame et pour le synopsis, à peine arrivé en France, le petit Mapring, 4 ans, perd sa nouvelle mère dans un accident de voiture. Thomas, dévasté, seul face à cet enfant qui ne le reconnaît pas encore comme père, décide de retourner en Thaïlande pour retrouver sa famille biologique et lui donner une nouvelle chance. Mais au cœur de ce voyage de la renaissance, une autre histoire se tisse, celle d'un lien fragile qui se construit, le face-à-face bouleversant d'un père et d'un fils qui doit apprendre à s'apprivoiser. Et nous terminons avec le film Une année italienne. C'est un film tout public également. Septembre 2007, Fred, jeune suédoise de 17 ans, emménage à Trieste et commence une année de terminale au lycée technique de la ville. Seule fille de sa classe, elle se retrouve au centre de l'attention, en particulier de celle d'un trio inséparable de garçons. Ensemble, ils expérimentent de nouveaux sentiments, confrontent leurs doutes et soumettent leur amitié à rude épreuve. Cette année du bac les marquera pour toujours. Voilà donc pour notre sélection ciné de cette semaine. Je vous laisse faire votre choix et je vous souhaite par avance une excellente séance dans les salles de notre département.
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3: Bienvenue à toutes et à tous en direct dans votre émission Une Heure, Une Commune sur Radio Grand Lac 92.1, radiograndlac.com, l'appli et puis bien sûr le DAB. On est en direct avec notre partenaire, la commune de Labiolle, qui a souhaité aujourd'hui mettre à l'honneur un peu deux commerçants et donc parler un peu des animations estivales et autres de ces commerçants. On espère que vous allez toutes et tous bien en ce 9 juin. Je vous rappelle que tout à l'heure à 19h30, ce sera la 16e émission en partenariat, donc pas en partenariat, mais qui porte sur le cinéma. Votre émission de tous les mardis soirs avec Kevin, Guillaume et Vincent. Et puis un petit rappel, demain matin à 11h, direct en partenariat avec Décathlon. Et vous savez qu'on est partenaire de Décathlon, Grésy-sur-Aix, mais également des autres du territoire. Et demain, on présentera un peu plus le Décathlon qui vient d'ouvrir à Chandor. On aura donc la directrice et plusieurs personnes de ce Décathlon qui est ouvert à Chandor. C'est demain matin, mercredi 10 juin. En tout cas, pour le moment, donc à 17h02, en direct avec Labiolle, la commune de Labiolle. Et on va parler de ce bel établissement, le Winfiz, qui a ouvert à nouveau il y a un peu plus d'un an. Et pour en parler, j'ai celui sans doute qui le connaît le mieux. C'est le célèbre Polo, hein. C'est comme ça qu'on appelle ces Polos.
4: Je ne sais pas si je suis célèbre, mais bonjour à tous.
3: Bonjour, bonjour, bonjour. Ça va?
4: Ça va bien, ouais, merci.
3: En forme, ouais. Si, il est célèbre, le Polo, dans le coin, parce qu'il a tenu pendant longtemps la brasserie des Aiguilles.
4: Et je la tiens toujours.
3: Et encore, il la tient encore, mais maintenant, je crois qu'il est plus sur Labiolle.
4: Je travaille plus, effectivement, sur Labiolle, ouais.
3: Alors, oui, donc voilà, donc Winfiz, puis la brasserie des Aiguilles, ça doit faire un emploi du temps qui est quand même pas mal, ça.
4: Les journées sont longues, les nuits sont courtes,
3: ouais.
4: Mais ça, ouais, c'est chouette.
3: Alors, reprise du Winfiz il y a un peu plus d'un an.
4: Oui, effectivement, j'ai réouvert le 12 mai l'année dernière. Et puis, écoutez, on est assez content de l'activité. On a un bel établissement qui est capable de faire plein de choses, dans lequel on fait plein de soirées intéressantes, des repas des cartes pardon qui changent assez régulièrement et donc du coup c'est assez cool à
3: avec
4: faire.
3: Des plats qui sont parfois originaux qui changent un petit peu de ce qu'on peut trouver habituellement
4: ouais,
3: chez
4: tout
3: nous
4: à
3: quoi.
4: Fait j'aime bien m'inspirer des voyages que j'ai fait donc du coup j'essaye d'amener dans les assiettes un peu des saveurs qui viennent un peu d'ailleurs
3: par exemple
4: j'aime bien la nourriture asiatique donc du coup souvent sur mes cartes il y a des plats qui sont un peu thaï ou un peu japonais etc voilà.
3: Et pourquoi c'est sympa niveau saveur, niveau gustatif?
4: Ouais, parce que ça change, parce que ça apporte... Enfin, moi, j'aime bien le sucré-salé, donc du coup, forcément, on fait la cuisine qui est à notre goût. Et puis, voilà, après, c'est un petit voyage à chaque fois qu'on mange, donc du coup, c'est chouette.
3: Qu'est-ce qu'on trouve d'autre au Winfiz? Alors, c'est resto, c'est bar ou c'est juste...
4: Alors, on fait restaurant du lundi au vendredi, le midi, pour les restaurants, enfin, la restauration d'activité pour les gens qui travaillent.
3: Ça fait donc du lundi au vendredi midi,
4: voilà.
3: Avec un menu, je pense, qui est compatible avec toutes les bourses.
4: Tout à fait, on a un menu du jour qui change tous les jours, qui est à 19 euros, entrée, plat, dessert.
3: Ah ouais, 19 euros, entrée, plat et dessert, c'est le Winfiz à Labiolle, ça.
4: C'est ça, exactement. Enfin, en fait, simplement, j'ai fait un copier-coller de la brasserie des Aiguilles.
3: Ouais.
4: Qui fonctionne déjà comme ça depuis 10 ans. Et donc, on a ce menu du jour qui change tous les jours. Et après, on a une petite carte de saison qui change assez régulièrement, des suggestions. Enfin, on essaie d'être assez dynamique et d'apporter plein de nouvelles saveurs au quotidien pour que les gens qui viennent de manière régulière puissent manger autre chose au quotidien.
3: Alors, est-ce qu'on connaît déjà le menu de demain, du mercredi 10 juin?
4: Là, je ne l'ai pas en tête, mais oui, il est déjà établi, mais vous me prenez un peu de cours.
3: Alors, quel était le menu de ce mardi 9 juin?
4: Eh bien, aujourd'hui, c'était des courgettes farcies. En entrée, c'était des concombres à la crème et à la menthe, et si je dis pas de bêtises. Et en dessert, c'était un roulé à une ganache chocolat blanc café.
3: Bah, c'est parfait, ça.
4: C'est pas mal.
3: 19 euros.
4: 19 euros, ouais.
3: Les trois plats. Et on peut prendre juste le plat et le dessert.
4: Vous avez l'option entrée plat, plat seul ou la totale.
3: Donc, ça doit pas être cher si on prend juste le plat seul.
4: Le plat seul, je crois qu'il est à
3: 14,50. Ouais. Donc, on peut manger bien pour un prix tout à fait raisonnable.
4: Ouais.
3: Et on mange vite, je pense, le midi. Voilà, on est vite servi.
4: Oui, tout à fait. C'est un peu l'objectif de la restauration du midi pour que les gens qui n'ont pas beaucoup de temps, qui ont des petites pauses, puissent...
3: Ils mangent bien plutôt que du snacking.
4: Un sandwich, voilà, tout triangle à fait. Acheté dans une grande surface. Ouais.
3: Tout à fait. Donc là, on mange pour 19 euros ou moins, bien sûr, si on veut juste le plat ou le plat, le dessert. Et puis le soir, c'est du mercredi au vendredi.
4: Exactement.
3: Mercredi soir, jeudi soir et vendredi soir.
4: Exactement, ouais. On fait des soirées assez régulières, enfin toutes les semaines, le jeudi et le vendredi soir. Tous les jeudis, j'ai deux DJ résidents qui viennent quotidiennement, quand la météo le permet, pour qu'on puisse exploiter la terrasse. D'ailleurs, je les salue. Il s'agit de DJ Fabrice V.
3: Fabrice V.
4: Ouais, c'est son nom de DJ. Et DJ Andersen. Et je les embrasse bien fort. Et donc, voilà, tous les jeudis, on fait des soirées qui s'appellent les Apérophys. Où on met un DJ sur la terrasse pour que ça puisse ambiancer, etc., qu'il fasse de la musique cool, tout en mangeant des tapas ou le restaurant. Et le vendredi soir, on fait des soirées avec animation musicale, que ce soit blind test, karaoké, concert. C'est assez varié, c'est assez vivant, et ça change toutes les semaines.
3: Et c'est toutes les semaines, ça?
4: Toutes les semaines.
3: De l'année?
4: Alors, de l'année, ouais.
3: Ah oui, d'accord, même en plein hiver, quoi.
4: Ouais, ouais. Alors, pardon. Alors, en plein hiver, ce sera uniquement le vendredi. Les soirées DJ Apérophys, c'est vraiment sur la période estivale, on va dire, ouais, de mai donc, jusqu'à septembre. Quoi.
3: Tout à fait. Autrement, tous les vendredis soirs, il y a une animation
4: ou
3: une fille à la biole. Le soir, donc, je pense que ce sont des repas un peu plus recherchés que ceux du midi qui sont faits.
4: Le soir, on ne fait pas le menu du jour.
3: Il n'y a pas le menu du jour.
4: Il y a juste la carte.
3: Qu'on trouve de bon à la carte? Donner envie à nos auditeurs de se rendre au Winfies à la biole.
4: Eh ben, on a des salades allant de la César, d'une salade fraîcheur avec des burrata, du melon, de la pastèque. On a des choses un peu plus exotiques comme le tartare d'espadon à la tahitienne.
3: À la tahitienne, c'est-à-dire
4: lait de coco, concombre, poivron, piment, gingembre et coriandre. C'est un mélange qui se marie assez bien.
3: Ah oui, ça doit être sympa.
4: Ouais, c'est vraiment sympa, je vous conseille.
3: Et la carte, on peut l'avoir le midi aussi?
4: Vous pouvez l'avoir tout à fait le midi, ouais. On fait des burgers, on fait plein de suggestions un peu, parfois qui sont un peu originales. Typiquement, on fait un filet de kangourou en ce moment, du riz de veau. Bon, voilà, on fait de la cuisine un peu trad, un peu qui vient d'ailleurs. Donc ouais, on est assez varié, ouais.
3: Oui, c'est vrai que le kangourou, ça avait été à la mode un peu au moment, puis maintenant, on en entend moins parler.
4: Et pourtant, c'est tellement délicieux.
3: Oui, c'est une viande un peu filandreuse. Hein,
4: En filet, c'est une viande qui s'apparente un peu à du bœuf, mais qui est extrêmement fondante. On est vraiment entre le bœuf et le bison en termes de goût de gibier. Et c'est vraiment une viande que j'affectionne particulièrement, parce qu'elle est vraiment très, très, très
3: bonne. Est-ce que ce sont des kangourous locaux?
4: Non, c'est des kangourous qui viennent d'Australie. C'est importé.
3: D'accord, il n'y a pas encore assez de kangourous dans la montagne de la biole.
4: Non, il n'y en a pas.
3: Donc, pour venir vite fin. Ce serait marrant qu'il y ait des kangourous dans la montagne de la biole. Il faut qu'on en parle à Madame le maire, qu'elle fasse venir des kangourous. Je suis sûr que ça lui plaira. Donc, viande, poisson, les salades.
4: Ouais, des desserts un peu particuliers, des desserts plus exotiques, des salades de fruits. On revisite parfois des desserts standards. En ce moment, j'ai un mojito qui est assez rigolo. C'est une boule de glace citron avec une crème de citron vert, un biscuit et un gel de rhum avec une chantilly et la menthe. Voilà, on fait des trucs un peu sympas qui changent un peu de l'ordinaire.
3: On rappelle que l'abus d'alcool est dangereux pour la santé à consommer.
4: C'est non alcoolisé puisqu'il a été bouilli.
3: D'accord. Donc en plus, c'est tip top. C'est bon pour la santé.
4: Exactement.
3: Ah, tout à fait. Alors, très très bien. Et c'est ouvert donc toute l'année.
4: C'est ouvert toute l'année. Bon, on a des petites fermetures pendant les vacances, type Noël, etc. Enfin, voilà, il faut bien que je donne des vacances à mes salariés. Mais sinon, ouais, on est ouvert continuellement l'année, du lundi au vendredi, ouais.
3: Et donc, le week-end, c'est plus pour des privatisations?
4: Effectivement, on propose à la privatisation pour plein de types de prestations, que ce soit un séminaire d'entreprise ou un anniversaire de quelqu'un en particulier qui voudrait faire la fête. Mais voilà, on peut proposer à la location ou à la privatisation l'établissement, ouais.
3: Donc avec le personnel, avec les cuisines et tout,
4: tout dépend de la prestation qu'ils souhaitent avoir, ouais, tout à fait.
3: D'accord. Et donc le week-end c'est fermé. Quelle est la capacité de la salle? C'est déjà pas mal, hein,
4: Alors en restaurant pur, si on remplit
3: le restaurant,
4: les chaises,
3: c'est à gauche, hein.
4: Le restaurant, c'est quand on rentre, c'est sur la salle du haut.
3: Ouais, tout à fait.
4: On doit avoir 55 ou 60 places sur la salle du haut. Si on remplit aussi en bas, ça monte à 75, 80. Et en terrasse, on a une capacité d'accueil avec tous les tonneaux, la terrasse restaurant, on doit être sur du 150 personnes à peu près.
3: Voilà, parce qu'il y a une jolie terrasse aussi.
4: Une gigantesque terrasse, ouais.
3: Qui est quand on arrive, qui est juste avant le bâtiment, ouais. Hein, voilà, donc et qui est super sympa aussi.
4: Une terrasse super cosy dans laquelle il y a deux terrains de pétanque, il y a des salons de jardin canapé pour se poser, pour pouvoir chiller, prendre un apéro en fin de journée. Non, franchement, c'est vraiment un endroit qui est vraiment particulier, c'est une petite bulle. Le Winfi, c'est vraiment une petite bulle. Ouais.
3: C'est une petite bulle de bonheur et pour décompresser en fin de journée.
4: Ouais,
3: on se rend au Winfi. Alors, bien sûr, le mercredi, le jeudi et le vendredi soir, puisque les autres soirs, c'est fermé.
4: Ouais, donc, lundi et mardi soir, on est fermé. Ouais.
3: Ça ferme après le service du midi ou...
4: Ça dépend, on ferme vers 23h30, des fois.
3: Mais les lundi et mardi.
4: Ah, le lundi et mardi, on ferme à 15h.
3: À 15h.
4: Après le service du midi.
3: Après le service du midi. Et donc, les autres soirs, c'est 23h30. Donc, les animations musicales s'arrêtent à cette heure-là.
4: Voilà. Les jeudis, les DJ sont censés arrêter autour de 22h pour qu'on puisse respecter la réglementation du son, enfin, pour les nuisances sonores du voisinage. Après, quand c'est en intérieur, on pousse un petit peu plus tard. Quand il y a des soirées type blind test ou karaoké, parfois c'est difficile de faire lâcher le micro aux gens qui viennent chanter. Mais non, voilà, sinon c'est à peu près ça. On ferme vers minuit, généralement, minuit et demi.
3: Voilà, au maximum ça. Donc, ça permet de passer une bonne soirée sans finir trop tard. Puis on est à la Biolle, on peut se garer facilement en plus.
4: Il y a des parkings à proximité, il n'y a pas de problème pour se stationner.
3: Ouais. Voilà, c'est juste après Intermarché, pour celles et ceux qui connaissent, après la station essence d'Intermarché.
4: Exactement.
3: Le Winfi's à la Biolle. Combien de personnes qui travaillent au Winfi's?
4: On est quatre à travailler. J'ai deux serveuses et un cuisinier qui s'appelle Nicolas, que je salue, qui vient de rejoindre l'équipe. Et voilà.
3: Et nos serveuses, elles s'appellent comment?
4: Oriane et Valentine.
3: Oriane et Valentine, et donc elles sont là toute l'année aussi.
4: Elles sont là toute l'année, c'est des pépites, elles sont trop fortes. Valentine fait des cocktails extraordinaires. Oriane a une capacité de gérer sa salle et d'accueillir les clients. Elle est formidable, enfin, elles sont formidables.
3: Donc Polo est quelqu'un qui n'a pas de problème à trouver du personnel.
4: Non, j'en prends soin, j'essaye.
3: Il en prend soin, tout à fait. Il le bichonne, il le chouchoute, il le respecte, et donc ça fait que le personnel reste.
4: Tout à fait. C'est le secret. Comme mon équipe à Grésy, où ma serveuse est là depuis des années et des années.
3: Oui.
4: Donc non, c'est chouette ça.
3: Et donc en cuisine, juste un chef?
4: Juste un chef et moi.
3: Oui.
4: Qui, en fait, c'est une collaboration de deux chefs. Parce que moi, j'aime bien dans mes établissements qu'il n'y ait pas réellement d'hiérarchie. Ça ne me dérange pas de faire la plonge, de faire les petites mains. Enfin, bref. Donc, tant que le taf, il est fait, on y va.
3: On fait tout, hein.
4: C'est ça.
3: On fait tout. Donc, le Winfi's est donc avec une carte qui évolue au gré des saisons.
4: Exactement,
3: ou toutes les semaines, non? Non, il n'y a pas de changement toutes les semaines.
4: Non, ça dépend un peu de l'envie. Des fois, on essaie des choses, ça marche un peu moins parce que c'est pas dans l'air du temps ou ça plaît pas. Ben, on change, on s'adapte, on demande ce qui ferait plaisir aux gens d'avoir et on fait.
3: Et qu'est-ce qui fait le plus plaisir? Quel est un peu le produit phare du Winfi's?
4: Honnêtement, c'est super dur à dire parce que en fonction de la clientèle, je sais pas. On est assez bon sur les viandes, sur ce genre de choses, mais il n'y a pas vraiment.
3: Oui, il n'y a pas un produit phare. On va pour Winfi's spécifiquement pour.
4: Non, on fait pas de soirée comme grenouille à volonté où on aurait une identité comme ça. Non, on vient parce que la bouffe elle est correcte, que les prix sont corrects, le rapport qualité-prix est bon. Je pense que c'est ça qui prime beaucoup en ce moment. Les temps sont durs pour tout le monde et donc du coup bah voilà qu'on puisse se permettre d'aller faire des soirées où on paye le prix juste, où on n'est pas déçu parce qu'on n'a pas mis 200 balles sur la table pour avoir une entrecôte. Je trouve ça bien.
3: Où est-ce que tu te fournis chez des producteurs locaux?
4: Je me fournis avec certains fournisseurs qui sont plus ou moins locaux, ouais, enfin j'ai un fournisseur qui s'appelle DS qui fait travailler plein de petits producteurs de l'Aveyron, pareil pour Ginet qui vont chercher un peu des trucs comme ça, mais après non, j'ai pas vraiment je vais pas faire travailler le boucher du coin parce que j'en ai pas les moyens, c'est
3: trop cher
4: pour
3: moi. Bien sûr, bien sûr. Et donc ça tourne bien, il faut téléphoner avant pour être sûr d'avoir une place.
4: C'est mieux de réserver pour les soirées festives. Même le midi, c'est bien, ça nous donne un peu une idée. C'est vrai qu'on est assez rapidement complet, mais c'est mieux de réserver, tout à fait, ouais.
3: Comme
4: à la brasserie d'ailleurs.
3: Et quel est le numéro de téléphone du Winfi's?
4: Waouh, c'est le 09 72 73 26 54.
3: Est-ce qu'il y a un site internet?
4: Il y a un site internet sur lequel vous pouvez réserver en ligne.
3: Ah bah c'est encore plus facile.
4: Ouais.
3: Le Winfi's, Winfi2z.
4: C'est ça.
3: le Winfiz à la Biolle. On va marquer une pause musicale et on reviendra après et on parlera des soirées.
4: Ouais.
3: Un petit peu plus
4: avec
3: des soirées, plaisir. De ce qui est prévu cet été. On est toujours en direct avec la Biolle et on vous dit à tout de suite.

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3: Nous sommes de retour en direct sur Radio Grand Lac pour Une Heure, Une Commune en partenariat avec la commune de Labiolle qui a souhaité mettre à l'honneur un de ses commerçants aujourd'hui, le Winfies à Labiolle, 207 rue du Glatet. Vous pouvez retrouver sur internet, donc le site internet je pense, alors on peut déjà réserver sa table, et puis il y a aussi des photos, il y a les cartes,
4: tout à fait,
3: il y a
4: ouais.
3: tout.
4: Ah, et donc, sur les réseaux sociaux également, ouais.
3: On est
4: assez dynamique sur les réseaux. Enfin, on essaye.
3: Il faut. Donc, avec le célèbre kangourou que l'on peut retrouver sans problème à la carte. L'été se présente bien alors ?
4: L'été se présente plutôt bien. On a pas mal de soirées de prévues. On a pas mal de choses qui vont arriver. Dont un événement majeur dont j'aimerais qu'on parle, c'est le vendredi 3 juillet. Il va y avoir une soirée de festival. Il y a une association qui s'appelle le Festival des 12 Derniers qui a lieu à Yenne depuis une dizaine d'années, qui migre pour une soirée à Labiolle. Et il va y avoir deux artistes internationaux et ça va être une soirée de folie.
3: Vraiment. De folie,
4: ouais, vraiment.
3: Le vendredi 3 juillet.
4: Le vendredi 3 juillet, ouais.
3: À partir de quelle heure ?
4: À partir de 18h30, on va ouvrir au public. Il va y avoir un DJ qui sera là pour ambiancer un petit peu en début de soirée. Le premier concert aura lieu à 20h. Il s'agira de Pat Bergener, qui est un artiste suisse qui tourne beaucoup de manière internationale. Pour la petite histoire, c'est un ancien snowboarder professionnel qui s'est reconverti suite à une chute. Ce mec-là, il a fait les JO, il a représenté la Suisse, alors je crois que c'était au Japon, il y a quelques années. Et du coup, voilà, révélation, il voulait être artiste, il s'est lancé et il marche plutôt bien. Il fait de la musique, de la pop folk qui est vraiment cool. Et en deuxième partie de soirée, enfin la tête d'affiche, c'est Kim Churchill, c'est un Australien que j'ai découvert moi il y a
3: donc c'est un mangeur de kangourou. Hein,
4: voilà. Je ne sais pas s'il les mange.
3: Il y a toujours le lien entre l'Australie et le Winfield.
4: Et donc du coup, c'est un artiste que j'ai découvert dans un festival quand j'étais en Australie il y a de ça quelques années maintenant. Et qui à l'époque venait de gagner un tremplin. C'est un espèce de challenge quand oui. on est jeune artiste, etc. Mmh. Dans un festival, il l'a gagné. C'était le Blues Fest à Byron Bay. Et maintenant, il tourne de manière vraiment internationale sur tous les continents. Il a énormément de gens qui le suivent. Et c'est vraiment une chance unique d'avoir un artiste comme ça de ce niveau-là à Labiolle. Donc franchement, j'invite tous les auditeurs et auditrices à venir voir parce que ça vaut vraiment le coup.
3: Donc c'est le vendredi 3 juillet, est-ce ouais. qu'il faut s'inscrire avant ? Est-ce qu'il y a des places à...
4: Alors on va bientôt mettre en place un événement sur Facebook, enfin sur les réseaux sociaux pour avoir un peu une tendance des gens qui viennent. Je sais qu'il va y avoir beaucoup de gens, il y a des gens qui appellent déjà d'assez loin pour savoir s'il faut réserver, etc. je sais pas combien de personnes seront capables de venir, mais écoutez, en tout cas, je remercie la mairie de Labiolle parce que elle m'a permis de pouvoir faire cet événement. Mm-hmm. J'ai demandé un arrêté municipal pour qu'on puisse fermer la route, donc ça ira au-delà des murs du Winfield.
3: On pourra se garer sur le parking d'Intermarché, peut-être.
4: On pourra se garer sur le parking de l'Ébène. J'ai
3: de
4: réservé l'Ébène justement pour pouvoir recevoir tout le public. Après, peut-être.
3: C'est combien de personnes qui vont venir ce soir-là ? C'est plusieurs centaines ?
4: J'espère, ouais. J'espère, parce que ça vaut vraiment le coup. Culturellement parlant, d'avoir des artistes comme ça sur la commune, c'est quelque chose d'extraordinaire. Et normalement, c'est des gens qui passent à Mugilac.
3: Ouais, ouais.
4: Du coup, j'espère que voilà, ça va avoir une portée. Et puis, c'est tellement un plaisir de pouvoir partager ça. Donc, du coup, j'en profite pour faire un énorme bisou à l'équipe du Festival des 12 Derniers et à mon frère que j'aime de tout mon cœur.
3: Oh, c'est mignon.
4: Qui en fait, si vous voulez, le Festival des 12 Derniers, c'est une association que je parraine avec mon établissement, la Brasserie des Aiguilles, depuis 10 ans.
3: Alors, juste un truc, d'où vient ce nom, les 12 Derniers ?
4: Alors, ça va être un peu compliqué à expliquer à l'antenne, mais dans la petite histoire...
3: Dans
4: c'est
3: ce qui est racontable, attention.
4: Grosso modo, les 12 derniers, c'est les 12 derniers verres à boire avant de partir d'un endroit ouais. mystique que je tairais, mais enfin voilà, c'est juste une expression qui est devenue...
3: D'accord,
4: Et qui est devenu du coup
3: qui est devenu un titre, quoi.
4: Exactement. Et du coup, bah voilà, ça fait 10 ans que ce festival existe, et c'est la dernière édition.
3: Et pourquoi c'est la dernière ? Parce que les bénévoles.
4: Parce que le temps est passé. Les bénévoles qui sont tous mes potes de lycée, pour la plupart que j'embrasse également, On est tous devenus parents, on a tous...
3: un petit peu moins de temps.
4: Un peu moins de temps.
3: De travail, tout ça.
4: Puis on a tous un peu vieilli aussi. Et donc voilà. Et voilà.
3: C'est quelque chose qui a commencé quand, ce festival?
4: Alors l'année précise...
3: Mais il y a déjà des années alors.
4: Ouais, ça fait quelques années, ouais. Et voilà, c'était une aventure humaine qui était folle. On a commencé d'un tout petit festival. Enfin, ça reste un tout petit festival à taille humaine, mais... grâce aux efforts qu'on a fait, grâce à tous les nombreux partenaires qui ont pu faire vivre cette chose, et ben voilà, on a pu obtenir petit à petit des artistes qui étaient de plus en plus gros. Et puis Thomas qui gère la programmation et qui est un ancien artiste a du réseau et il a réussi toujours à nous dégoter des artistes de fou.
3: Oui, donc là apparemment des grosses pointures là.
4: Ah, des grosses pointures, ouais, c'est énorme. Enfin, après peut-être que les gens ne connaissent pas, mais Kim Churchill, pour vous donner une idée, c'est quelqu'un qui a été repris par un DJ qui s'appelle The Avener, qui tourne de manière internationale, qui est grave connu. Sa chanson phare Window to the Sky, elle a 25 millions d'écoutes sur Spotify. Enfin voilà, c'est pas un petit groupe local qui vient quoi. Et donc du coup c'est, enfin voilà, j'espère qu'il y ait le plus de gens possible qui puissent venir voir ça. À savoir que du coup le festival, il est pas en fait, on fait une entrée à prix libre. Ça veut dire que quelqu'un qui a une bourse très modeste, voilà, il peut rentrer gratuitement. À sa discrétion, il pourra mettre 1,50€. Ceux qui ont plus de moyens et qui valorisent et qui se disent waouh, la culture, c'est vraiment chouette.
3: Et on compte sur eux, bien sûr, là, que tout le monde joue le jeu, quoi.
4: Voilà, mais c'est quelque chose qu'on veut faire à prix libre et c'est l'état d'esprit de ce festival. Voilà.
3: Et ce soir-là, donc, on pourra manger aussi ou...
4: Oui, on va pouvoir faire. Enfin, on va proposer de la restauration. Ce sera assez sommaire parce qu'on ne sait pas trop. Il y aura pas de restaurant à table. Ouais, ce sera des sandwichs de duo probablement. Des petites barquettes de patatas bravas ou enfin voilà.
3: Les patatas bravas.
4: Ouais.
3: C'est quoi donc? C'est une spécialité de la biole, ça, non?
4: Non,
3: les
4: non,
3: patatas
4: c'est
3: bravas.
4: C'est une spécialité qu'on mange souvent dans les tapas espagnols. C'est des espèces de patates qui sont cuites avec de la sauce tomate et une sauce un peu relevée à l'ail. C'est quelque chose que j'adore et qui se mange très bien en finger food. Voilà, donc il y aura certainement des sandwichs divers et variés pour tous les régimes alimentaires et puis des duos parce qu'on est dans la région du duo.
3: Parce qu'on est en Savoie.
4: Exactement.
3: Et qu'une soirée comme ça sans duo, non.
4: Ouais, c'est un festival qui reste, c'est une soirée de concert et que je souhaite qu'il reste dans la même lignée que le festival des 12 derniers, c'est-à-dire quelque chose de simple, quelque chose de sain. Quelque chose d'humain. Et quelque chose qu'on partage. Voilà.
3: Est-ce qu'il y a d'autres soirées à mettre en avant pour l'été qui arrive au Winfiz?
4: Eh bien, écoutez, il y a plein de concerts divers et variés qu'on fait. La fête de la musique le 19 juin avec un groupe local de la biole qui s'appelle Lapsus.
3: Oui.
4: Qui vont venir jouer et électriser cet endroit avec leur compo de rock.
3: Donc, c'est le vendredi 19 juin.
4: Ouais, le vendredi 19 juin. Encore une fois, tous les jeudis, des soirées apérophys avec DJ Andersen ou DJ Fab. Et voilà. Et puis après, il va y avoir plein de concerts de groupes locaux, de un peu moins locaux. Les vendredis soirs, on fait des soirées blind test, on fait des soirées karaoké. Là, ce vendredi, il y a une soirée karaoké. Si les gens veulent venir chanter, ils sont les bienvenus.
3: D'accord. Donc c'est dedans ou ça peut être sur la...
4: Alors on va voir si on est capable de la faire en extérieur cette soirée karaoké parce qu'ils annoncent grand beau.
3: Oui, tout à fait.
4: Je me dis que ça peut être vraiment chouette.
3: Et plus chaud à partir de demain.
4: Ouais.
3: Mais surtout à partir de jeudi, mais ça va aller mieux parce qu'aujourd'hui très couvert et on n'a pas vu le soleil.
4: Vrai,
3: ça manque un peu. En tout cas, le Winfiz, c'est toujours la biole. Le plus simple, c'est d'aller sur le site internet Winfiz, W-I-N-F-I-2-Z.
4: Oui, tout à fait.
3: Que Polo a repris il y a un peu plus d'un an. Et ça tourne bien et on entend vraiment des très très bons échos sur cet établissement. Est-ce qu'il y a d'autres projets pour le Winfiz dans les prochaines semaines, les prochains mois, les prochaines années?
4: Mis à part cet engouement à dynamiser les soirées et à faire vivre de la culture, il y a une soirée qui est importante aussi, qui en partenariat avec le Café des Arts et
3: la salle de la Biole.
4: De la Biole. Il y a un groupe de rock qui va venir qui s'appelle Newt, qui tourne pas trop mal dans la région. Et donc, du coup, ça risque d'être une belle date aussi. Généralement, les soirées qu'on a fait des Cafés des Arts étaient une franche réussite. On avait commencé avec une soirée de théâtre d'impro avec une troupe d'Annemasse qui était venue. C'était vraiment chouette. Et donc, du coup, voilà. L'accent, il est vraiment mis sur le fait qu'on fait des soirées, qu'on fait des concerts et que la culture, elle vit.
3: Voilà, et puis c'est la convivialité, le Winfiz, c'est l'établissement qui est sympa, qui n'est pas guindé, on est bien reçu, on mange bien, et puis on passe un bon moment.
4: C'est ça, en toute simplicité.
3: Donc le Winfiz, on répète que c'est ouvert du lundi au vendredi midi avec ce menu à 19 euros.
4: Oui, tout à fait.
3: C'est ouvert du mercredi au vendredi soir avec uniquement la carte, mais une jolie carte qui...
4: Et il y en a pour tous les prix sur la carte.
3: Voilà, il y en a pour tous les prix. Puis il y a les salades, il y a les viandes avec le fameux kangourou. Il y a le poisson avec le tartare d'espadon à la tahitienne. Ils n'ont pas la biolane. Et puis il y a les desserts et tout. Et c'est fermé le week-end, le samedi et le dimanche, sauf pour des privatisations. Voilà, ça peut être des entreprises ou des privés.
4: Ouais. Hein, ouais, tout à fait.
3: Ou des groupes. Tout ça, c'est tout à fait possible. Quoi d'autre à dire, Polo, sur le Winfiz à 17h30, juste maintenant, là, 17h30?
4: Eh bien, écoutez, tous ceux qui nous écoutent, je vous invite vraiment à venir sur la Biolle. La Biolle, c'est une belle commune où les choses, elles sont dynamiques. Mon confrère Leonardo, qui devait être là ce soir, mais qui n'a pas pu venir, fait aussi des soirées.
3: Oui, on va en parler maintenant.
4: Et c'est là qu'on se rend compte que c'est beau, parce qu'on fait parfois des soirées en même temps, et ça ne nous empêche pas de travailler, lui, comme moi.
3: Mais vous êtes complémentaires.
4: Et voilà. Et du coup, c'est, je trouve ça vraiment chouette qu'on arrive à dynamiser cette commune.
3: Et puis, vous n'êtes pas dans le même coin.
4: On n'est pas vraiment sur le même coin. On n'est pas vraiment sur le même registre. Mais vous voyez, il a fait un concert il y a 2 semaines, je crois. Il faisait un truc. Et forcément, l'inquiétude est là. Est-ce que tout le monde va travailler? Et en fait, en vrai, il y avait de la place pour tout le monde. Et c'est vraiment chouette.
3: C'est intelligent. Donc, puisque tu parlais là de Leonardo Trattoria, donc il devait être là, puis il y a eu un empêchement. Donc, ils n'ont pas pu être là.
4: C'est Elastic, si tu nous écoutes, je te fais la bise.
3: C'est tout à fait. C'est la pizzeria qui est située dans le centre de la Biolle, à côté de la boulangerie, à côté du petit rond-point. Voilà, dans le centre, en dessous de l'église. Et donc, Leonardo Trattoria donc fait les soirées des copains la saison 2026. Ça a commencé le 28 mai. Alors là, on est le 9 juin, donc jeudi 11 juin, il y a un DJ, Max Gray. Ensuite, le 25 juin, ce sera piano-voix. Le 13 juillet, ce sera donc la veille du 14 juillet, là, ça sera la fête à la Biolle, parce qu'il y aura aussi, et on en parlera dans le prochain une heure, une commune, la fameuse soirée la Biolle loisir et puis mairie. Le 23 juillet, duo chant piano. Le samedi 25 juillet, Leonardo fêtera ses 1 an avec une soirée Brésil. Le 6 août, duo chant guitare. Le vendredi 14 août, donc veille de férié avec le célèbre groupe Goélène Group que l'on connaît bien sur notre territoire. Le jeudi fin août, feedback aussi que l'on connaît bien. Jeudi 3 septembre, Lapsus dont on a parlé qui sera au Winfiz dans peu de temps. Le 17 septembre, ce sera notre ami Dino qui sera là. Donc, Leonardo Trattoria, 04 79 34 26 77. 04 79 34 26 77. Je pense qu'ils ont un site internet aussi. Je crois.
4: Voilà. Tout à fait. Ils sont assez dynamiques aussi sur les réseaux sociaux.
3: Tout à fait.
4: Sociaux,
3: ouais. Donc, eux, ils ont leurs soirées qui sont principalement les jeudis et autrement les veilles de jours fériés cet été. Et puis, le samedi 25 juillet, Leonardo fêtera ses 1 an. Donc, une bonne entente entre les commerçants de la Biolle. On l'avait vu aussi au moment de Noël l'année dernière avec ce grand marché de Noël,
4: la fête de Noël,
3: la Biolette organisée par l'Union des commerçants et entrepreneurs où voilà on pouvait aller manger, il y avait des produits qui étaient proposés par Leonardo puis d'autres par Winfiz et tout ça était ensemble au même endroit, il y avait une bonne ambiance.
4: Ouais, tout à fait, et puis même par la table des Bauges qui était
3: et puis,
4: là
3: par
4: le
3: la table
4: soir,
3: des Bauges
4: ouais.
3: aussi tout à fait qui était le premier soir. Qu'est-ce qu'on peut dire d'autre, Polo? Peut-être un petit mot sur la brasserie des Aiguilles aussi.
4: Eh ben oui, la brasserie des Aiguilles subsiste. Vous pouvez toujours venir manger du lundi au vendredi le midi. On vous accueille de 6h30 jusqu'à 20h pour boire des cafés, boire une bière après le travail. L'abus d'alcool est dangereux pour la santé.
3: À
4: consommer avec modération. Mais voilà, toujours une équipe formidable qui est là pour vous accueillir et vous servir le midi. J'embrasse très fort Magdalena, Cindy et mon équipe en cuisine, Clément et Alex, qui sont des chefs extraordinaires, qui cuisinent divinement bien. Et voilà, la brasserie est encore là.
3: Elle est là-bas, donc au rond-point de la Cascade, hein, à Grésy-sur-Aix.
4: En face de Carrefour.
3: Donc, quand on a 2 établissements comme ça, on est certainement bien pris. On est occupé du matin au soir, peut-être même parfois du soir au matin. Quelles sont les autres passions de Polo?

0: Un qui a 2 ans et demi, Maël, et un grand qui a 12 ans qui s'appelle Ailey, que j'embrasse très fort.
1: Eh ben, on embrasse tout le monde ce soir, et puis on va donc manger le midi ou le soir au Winfis ou passer un bon temps. Il y a les planches aussi, hein, il y a les tapas, voilà, tout à fait, pour les apéros entre amis ou entre collègues, toujours un bon moment. Et puis on redit un petit mot sur cette soirée du 3 juillet.
0: Venez le 3 juillet, le vendredi 3 juillet, pour une soirée avec le Festival des 12 derniers à la Biolle. Il y a 2 artistes internationaux, ça va être fantastique, vous allez vous régaler.
1: Au Winfis à partir de 18h30.
0: De 18h30, oui.
1: Vendredi 3 juillet. 17h35, on va arrêter là cette émission. Merci en tout cas à la commune de la Biolle, merci à Polo du Winfis d'être venu. 19h30, la 16e sera là pour le cinéma avec Kevin, Guillaume et Vincent. Ce soir c'est fermé. Si, c'est ouvert, non, c'est demain soir, voilà, oui, c'est mardi, le lundi, le mardi, c'est fermé, donc Polo, c'est les vacances
0: là,
1: ce soir.
0: Je vais retrouver mes enfants, ouais.
1: Ah bon, bonne soirée, et à partir
0: merci de m'avoir reçu.
1: Demain soir, jeudi soir et vendredi soir, on va au Winfis à la Biolle. Bonne soirée à toutes et à tous.
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1: Il est l'heure de votre programme télé en ce mardi 9 juin sur Radio Grand Lac sur TF1 à partir de 21h10. Koh-Lanta, les reliques du destin sur France 2. Colonna, une tragédie corse sur France 3. C'est qui le chef sur Canal. Les enfants vont bien sur France 5 à 21h05. La randonnée, une affaire qui marche sur M6 à 21h10. Mariés au premier regard, que sont-ils devenus sur Arte à 21h. TikTok, un réseau sous influence sur France 4. Ce sera du football avec les éliminatoires de la Coupe du Monde féminine. Sixième journée, groupe A de France-Irlande sur LCP à 20h40. Les échappés de Kaboul sur W9 à 21h25. Légion étrangère, un mois au cœur de l'enfer vert. Sur TMC, les reportages de Martin Veil. Sur TFX à 21h10, Flashdance. Sur Gulli à partir de 21h05, Stuart Little 3, L'appel de la forêt. Sur C-Star à 21h10, Amélie au pays, des Bodins. Sur T18 à 20h55, Non élucidé, l'affaire Michel Gilet. Sur Novo 19 à 21h10, Adolescents et criminels, comment ont-ils basculé. Sur TF1 série film Camping Paradis. Sur L'équipe, ce sera du football avec le match amical international, match de préparation à la Coupe du Monde, Espagne-Pérou, et c'est à 21h15. Et enfin sur Sister à 21h10, Rush Hour 3. Voilà donc pour votre programme télé de ce mardi soir. Je vous laisse faire votre choix et je vous souhaite par avance une excellente soirée télévision.
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2: Et bonsoir à toutes et à tous et bienvenue dans la 16e, votre émission sur l'actualité cinématographique, toujours sur Radio Grand Lac, le 92.fm, le DAB+, radiograndlac.com et les applications smartphone Radio Grand Lac. Et cette semaine, nous sommes au complet, Guillaume et Vincent sont là.
3: Oui, bonsoir messieurs.
4: Bonsoir à tous.
2: Bonsoir. Comment allez-vous?
3: Tout va bien? Ça va, écoute,
4: on est sobre, hein, mais...
3: Pas trop mal.
2: Pas trop mal. Eh ben écoutez, cette semaine, comme la semaine dernière, on avait un peu commencé la saison des blockbusters la semaine dernière avec un blockbuster Cocorico, qui s'appelait De Gaulle, non
3: qui
2: pas...
3: Qui peine à démarrer, j'ai l'impression.
2: Et il pédale dans la semoule, ouais. Il marchote.
3: Peut-être qu'il y aura un bon bouche à oreille.
4: Ou alors les gens attendent
2: la deuxième partie.
4: Non, je sais pas. Oui, alors il y a peut-être le fait qu'ils attendent la deuxième partie, mais il y a la fête du cinéma qui s'approche à grands pas.
2: C'est possible.
4: Et ils se disent, on aura l'occasion d'aller le voir à ce moment-là.
2: Non, c'est dans 3 semaines.
3: Ah, d'accord.
2: Bon, il y sera encore.
4: Il y sera encore, à mon avis, oui.
3: Je pense que c'est possible. La sortie de la deuxième partie pour aller voir les deux d'un coup.
2: Mais je pense qu'il y en a beaucoup qui sont comme ça.
4: C'est peut-être ça. C'est peut-être ce qui fait que.
3: Un mois, c'est pas assez.
2: C'est vrai, c'est que c'est très très proche.
3: Mais
2: nous aurons l'occasion d'en reparler puisque nous allons évoquer les sorties de la semaine, puis je donnerai mon avis sur la bataille de Gaulle, l'âge de fer d'Antonin Baudry, et puis peut-être des conseils télé.
3: Non, pas nécessairement.
2: Il n'y
3: a plus rien à la télé. La télé est morte.
2: La télé est morte, mesdames et messieurs.
4: Non, mais ça vive sera la radio. La télé-cinéma, de toute façon.
2: Voilà. Bon. Et puis par contre, nous allons consacrer un focus assez important cette semaine, consacré à l'un des meilleurs réalisateurs de tous les temps, Steven Spielberg.
4: Qui ça?
2: Steven Spielberg.
4: Steven, comment tu dis?
2: Spielberg.
4: Non, je connais pas. Non.
2: Comment tu dis Spielberg?
3: Ça, c'est les érudits, ceux qui veulent dire Spielberg.
2: Spielberg.
3: C'est les gens là, ils veulent faire les malins maintenant.
4: Je connais pas ce réalisateur.
2: Personne le connaît.
4: Personne le connaît.
2: Mais en tout cas.
3: Les meilleures blagues sont les plus courtes, messieurs, je vous rappelle.
2: Pourquoi on parle de lui? Parce que vous n'êtes peut-être pas au courant, et je le dis de manière assez sérieuse, mais il sort un nouveau film demain. Et j'ai l'impression qu'il, pour l'instant, ça fait pas plus que ça discuter.
3: Il est passé sur France 2.
2: Et oui, et Laurent Delahousse a été assez ému en disant que...
4: Moi, j'en ai même pas vu une bande-annonce de ce film pour l'instant.
3: Moi non plus, j'ai même pas voulu la voir.
2: Mais tu sais quoi, que j'ai vu les bandes-annonces, et que j'en sais pas grand-chose, et que je suis très content, parce que du coup, j'ai l'impression que demain, je découvre un film.
3: Visiblement, la dernière bande-annonce, c'est beaucoup, j'ai entendu.
2: Ah bah, j'ai pas vu la dernière.
3: Ah bah, regarde-la pas.
4: On parlera de cet éminent personnage que vous semblez bien connaître apparemment.
2: On va parler de ce film tout de suite, puisque mon cher Guillaume, qui est la plus grosse sortie de la semaine.
3: Eh bien, c'est Disclosure Day, justement, le film de Steven Spielberg, qui sera disponible aux toiles du lac et au pâté, avec Emily Blunt, Josh O'Connor et Colin Firth. Si tu découvrais que nous ne sommes pas seuls, si on te le montrait, te le prouvait, ça te ferait peur? Les gens ont droit à la vérité. Elle appartient à 7 milliards de personnes. Chaque seconde nous rapproche de l'inévitable Disclosure Day. On écoute un extrait.
5: Non.
2: Non.
3: Ah, t'as bien choisi l'extrait.
2: On va réécouter un petit extrait.
6: Jetons un œil.
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2: C'est ce fameux bruit qui a fait un peu sensation.
4: Moi, je préférerais être seul, hein, parce que si c'est pour avoir ce genre de personnage après...
2: En fait, de ce qu'on voit dans la bande-annonce, c'est une des scènes qui a le plus marqué de la bande-annonce, c'est qu'Emily Blunt est une présentatrice météo, et en pleine émission, elle se prend à faire des... comme ça, des bruits, et seules certaines personnes arrivent à comprendre ce qu'elle dit.
4: Est-ce que ça va évoluer dans le style La Guerre des Mondes, par exemple?
3: Je sens que ça va partir en signe.
2: À la base, c'était vendu comme un film sur les ovnis.
3: Ça va partir en signe, tu vas voir.
2: Pourquoi pas? Le film semble divisé, pour ceux qui l'ont déjà vu. Il y en a qui disent que c'est le film de science-fiction le plus ambitieux qu'a fait Steven Spielberg.
4: Ah ben dis donc, c'est pas mal alors, parce qu'il en a fait quand même quelques-uns quand même. Hein.
2: Donc pourquoi pas?
4: Alors, on va autre genre, fils de personne.

0: What's your name?
1: Thomas.
0: Are you married, Thomas?
1: Yes.
0: Kids?
2: Bon, là, évidemment, j'ai pris le moment où Romain Duris parle en anglais en Thaïlande.
3: Un père et un fils.
4: My son.
2: Mais t'en parlais il n'y a pas si longtemps que tu te disais, mais quand est-ce qu'on a retrouvé Romain Duris?
4: Et ben, voilà. Tu vas bientôt le voir. Il est dans Fantomas. Alors, à mon avis.
2: Fantôme de l'opéra aussi.
4: Et oui, il doit être pourri parce qu'ils ne le sortent pas. Donc, je pense que.
3: Mais comment c'est possible? Tu ne peux pas passer derrière un truc comme ça.
2: Mais par contre, Fils de personne, ça me donne un petit peu envie. Le réalisateur Safi Nebbou avait fait le très bon film Celle que vous croyez avec Juliette Binoche et François Civil quand elle se fait passer pour plus jeune qu'elle ne l'est sur un site de rencontre. Et le film était assez réussi.
3: Oui, je me souviens de ça, sujet.
2: Et là, la bande-annonce, elle est assez touchante. Donc je pense. Puis Romain Duris. Ce genre de rôle-là, il est assez bon.
3: Alors c'est marrant parce que j'aimais pas du tout Romain Duris à une époque et j'ai appris à l'apprécier, on va dire.
2: C'est beau. C'est beau, c'est la beauté du cinéma. Côté beauté du cinéma, un petit coup de tatane avec The Furious qui sera disponible au Toile du Lac et au Pâté de Kenji Tanigaki avec Chie Miao, Joe Taslim et Brian Le. Après l'enlèvement de sa fille par un réseau criminel et face à l'inaction de la police, Wang Wei se lance dans une traque implacable pour la retrouver. Son seul allié, Navin, est un journaliste tenace dont la femme a mystérieusement disparu. Unis par un même désir de vengeance, ces deux hommes que tout oppose affrontent les ravisseurs dans un face-à-face explosif, mêlant arts martiaux et justice sans merci. Si je trouve un extrait où il parle, ce sera déjà bien. On écoute.
4: On n'écoute pas.
2: On n'écoute pas, je ne sais pas pourquoi. Et ben voilà, et c'est formidable. Pas The Furious.
4: Ah oui, mais bon, la prochaine sortie, t'as fait exprès de me la mettre.
2: J'ai fait exprès.
4: Oui. La dernière bouse de Quentin Dupieux, Le Vertige, avec Alain Chabat, Jonathan Cohen et Anaïs de Moustier. Donc, c'est un film en plus tourné avec des séquences, on dirait, de la PS1, bref. Jacques se rend chez son ami Bruno pour lui annoncer une nouvelle importante. L'humanité tout entière vit dans une simulation. Super.
2: Est-ce qu'on a un extrait?
4: Oh, je m'en fous.
5: J'ai la certitude absolue que le monde dans lequel nous vivons n'est pas réel.
6: Ok, t'as pris les champignons?
4: En plus, il a demandé aux acteurs de se doubler en sous-jeu, exprès, pour que ça fasse plus cinématique.
2: Ah, ça se voit un peu, ouais.
4: Ouais. Mais c'est nul! Mais si franchement...
3: Tu l'aimes vraiment pas, hein.
4: Ah, je le hais!
2: Il le hait. Mais de temps en temps, quand t'arrives un peu à lui tirer un peu les verres du nez, il dit « Ouais, mais c'est... il a raison. »
4: En fait, le problème, c'est qu'il m'énerve autant que quand je l'écoute en interview, je me retrouve dans beaucoup de choses qu'il explique. Mais il y a un truc viscéral des films.
3: Bon, moi, je pense qu'il doit être dans le privé intéressant, ce gars.
2: Il a l'air
3: assez spécial.
2: J'aimerais bien boire une bière avec lui, ouais.
3: Il a l'air assez...
4: Je suis même pas sûr qu'ils boivent des bières dans le privé. Tu vois.
3: Original.
2: Un autre film d'un autre grand réalisateur.
3: The Christophers, disponible au Victoria à l'Astrée, de Steven Soderbergh, avec Ian McKellen et Michaela Coel, et James Corden. Julian Sklar, ancienne figure majeure du pop art londonien, devenu misanthrope, n'a plus rien peint depuis des décennies. Ses enfants, avides d'héritage, engagent Laurie, restauratrice et ex-faussaire, pour se faire passer pour son assistante. Sa mission, finir en secret une série de 8 toiles inachevées, les Christophers, et en tirer une fortune. Il n'y a pas de bande-annonce.
2: Pas de bande-annonce, le film est en VO, mais un Soderbergh qui sort dans l'anonymat le plus complet.
4: Comme presque ses 3 derniers films, à part peut-être
2: le film Black Bag, ouais, qui avait un peu plus...
4: Le film d'espionnage.
2: Ouais, avec
4: il fait un film populaire, un film pour lui.
2: Ouais, c'est vrai. Ouais, mais autre sortie.
3: La notoriété versatile,
4: il va revenir, il va faire voilà. Ocean's 4.
2: Oui, il va faire Ocean's 4 avec George Clooney, Brad Pitt,
4: Matt Damon et tout quanti.
2: Une année italienne sortie au Victoria à l'Astrée de Laura Samani avec Stella Vendic, Giacomo Covi et Pietro Giustrizi. C'est en septembre 2007, Fred, jeune suédoise de 17 ans, emménage à Trieste et commence une année de terminale au lycée technique de la ville. Seule fille de sa classe, elle se retrouve au centre de l'attention, en particulier de celle d'un trio inséparable de garçons. Ensemble, ils expérimentent de

0: nouveaux sentiments, confrontent leurs doutes et soumettent leur amitié à rude épreuve. Cette année du bac les marquera pour toujours.
1: Un rapprochement suédois-italien. Alors.
2: Oui, ça m'a fait beaucoup rire, c'est que on a les noms, le Giacomo Covi, Pietro Giustini et Fred. Suédois, oui. Bon, bah,
0: Stella Vendic, c'est vrai que ça faisait pas trop italien. Mais
2: non, pas vraiment. Non.
0: Et la dernière sortie, mon cher Guillaume.
2: Alors, D'un monde à l'autre, qui sera disponible au Victoria de Jérémy Régnier. Alors, oui, j'ai juste synopsis, d'accord, mais D'un monde à l'autre est un documentaire intime, un voyage humain et sensoriel à travers le deuil et l'amitié. Après la mort accidentelle de son meilleur ami, Jérémy, donc le réalisateur, je précise, entame un chemin de recueillement grâce à la rencontre d'un explorateur français, Loury, qui parcourt des territoires inhabités dans des conditions extrêmes. Ils vont partir ensemble à travers la banquise arctique, livrés à eux-mêmes. Les deux hommes vont s'éprouver jusqu'à redevenir vivants. Mais c'est une thérapie filmée...
0: On va s'écouter un petit extrait.
2: Oui.
3: Toi, mon meilleur ami. Il y a quelques mois, Loury s'est invité sur mon chemin. Dès notre premier...
2: C'est un ego trip, c'est quoi? Enfin, ça me choque.
0: C'est un au revoir.
1: Oui, mais c'est bien celui qui faisait Claude François.
2: Oui,
1: Claude François.
0: On connaît sa doublure lumière. Véridique. On l'embrasse, d'ailleurs. Mais du coup, ouais.
2: C'est que ça.
0: Jérémy Régnier.
2: Tu fais un documentaire sur toi pour passer à autre chose?
0: Oui.
2: Spécial.
1: Bref. Écoute, ça c'est peut-être original, je sais pas.
0: Je sais pas.
1: Voir, peut-être.
0: En tout cas, les images ont l'air assez belles. Hein. C'est vrai. Mmh. Bon, voilà. Bref,
2: sa première réalisation peut-être.
0: Sa première réalisation. Du côté de nos amis de chez Cinefix, un autre documentaire, Nuestra Tierra, de Lucrezia Martel, c'est argentin, voilà, et donc ça veut dire en français Notre Terre.
2: Qui a été primé, j'imagine, dans un festival, non, quelque part
0: En Argentine.
2: En 80.
0: Non, c'est sorti l'année dernière.
2: Ah, pardon.
1: Alors moi, j'ai une annonce à faire pour l'association 4A. Il faut participer au trophée du 4A. Il faut réaliser un film de 3 minutes sur ma ville, mon village. Alors, par contre,
0: c'est quoi ta ville?
1: C'est un peu court pour la date parce que maintenant, c'est avant le 15 juin. Donc, pour y participer en tant que vidéaste, on va dire, donc c'est un peu particulier. Mais ça sera donc sur vidéo4a.com, onglet dédié, ou alors vous pouvez assister à la projection, ce qui est possible également, mais comme les places sont limitées, il faut réserver, donc c'est gratuit, hein, évidemment, réserver gratuitement vos places dans l'onglet billetterie réservation, toujours sur vidéo4a.com. Et rendez-vous le 25 juin à 20h au boulevard du président Wilson. 3 minutes pour raconter ou simplement pour admirer
0: votre ville ou votre village.
1: Il y a déjà 11 courts-métrages qui sont en lice.
0: Ah, bon, pour un village différent à chaque fois. Ben, il y a personne qui se sont confrontés sur le même, si?
1: Si, parce qu'il y a des personnes qui habitent sur les mêmes endroits.
0: Ça, donc peut, ça peut être intéressant. Ça.
1: Parce que justement, tu peux faire une petite. Voilà.
0: Confrontation. Tu imagines que tu dis c'est complètement pourri chez
1: nous. Non, mais chacun peut avoir un angle évidemment très différent et original.
2: Suivant les quartiers où ils habitent. Alors, Aix-les-Bains, très vite. Alors, moi, c'est complètement.
0: C'est vrai que celui qui est sincère et qui dit ben, j'habite dans un bled pourri,
1: il y a toujours quelque chose.
0: Il a la palme de la sincérité.
2: Il n'y a qu'un bistrot.
1: Non, mais c'est l'œil qui fait la différence. Je suis désolé de vous contredire.
0: Donc,
1: n'importe quel sujet peut être entamé, mais selon l'œil que tu as et l'état d'esprit que tu y mets, ben ça peut être très très grandiose ou alors pourri effectivement. Mais
2: c'était pourri dans le sens qu'il habite un quartier pourri.
0: Qui fait un court métrage pour dire ma ville,
2: ville est complètement.
1: Ça peut être un petit court métrage peu humoristique.
0: Ah bah oui, c'est
2: vrai. Moi ça me ferait.
0: Très... Je te dis, je lui donnerais la palme de la sincérité.
1: Ben, participer.
2: Ah moi je me ferais beaucoup rire de faire un truc. Il y a rien chez moi.
1: Venez participer.
0: Moi je ferais ça.
1: Au trophée 4A. Ça tourne 4A.com.
2: Ça va être compliqué cette année, mais l'année prochaine.
0: L'année prochaine, le rendez-vous est pris. On fera Saint-Pierre d'Albret.
1: Vous pouvez donc toujours vous y inscrire en tant que spectateur et voter justement pour le meilleur court-métrage, enfin celui qui vous aura le plus plu. Ouais.
0: Et l'important est de participer.
1: Et puis d'être tous de concert avec cette petite fiesta, on va dire.
0: Exactement.
1: Voilà.
0: On va faire une première pause musicale avant de passer un petit instant à parler de la bataille de Gaulle, puis ensuite de faire un focus sur Steven Spielberg. Et du coup, vu qu'on va parler de Spielberg, je me suis dit, on va mettre des musiques, mais pas tant tant que ça des plus populaires, histoire de changer un petit peu. Et du coup, on va commencer par Flight to Neverland, qui est bien évidemment de John Williams et qui est tiré du film Hook, un film que j'aime beaucoup. On revient tout de suite après.

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1: Et rebonsoir à toutes et à tous, vous êtes toujours dans la 16-9e, votre émission sur l'actualité cinématographique, le 92.fm, le DAB+, radiograndlac.com et les applications smartphone Radio Grand Lac. Et, à ne pas oublier, la chaîne YouTube Radio Grand Lac qui vous permet de retrouver toutes les émissions replay, dont les émissions de la 16-9e, entre autres, plus de 100 replays à retrouver sur les sujets que vous souhaitez. Enfin voilà, si vous êtes fan de Robert Redford, de Clint Eastwood, on en a déjà parlé. Donc voilà, je suis toujours en compagnie de Guillaume et Vincent.
2: Yes. Toujours. Quelle envolée lyrique dans le ton, j'adore.
1: Ah oui, je sais pas pourquoi. Je sais pas, des fois je suis pris.
2: C'est parce que t'es content de nous voir, là, mais oui, Guillaume et moi.
1: C'est ça, je suis content d'être ici. Et du coup, bien avant d'évoquer l'un des plus grands réalisateurs de tous les temps avec un focus consacré à Steven Spielberg, on va donner nos avis sur les films sortis la semaine dernière. Mais avant cela, mon cher Guillaume, quels sont les films toujours disponibles en salle et que nous avions déjà conseillés ?
3: Eh bien, Le Diable s'habille en Prada 2, j'ai entendu plus parler, je savais même pas qu'il était encore en salle, tu vois.
1: Et il cartonne, hein, il a fait plus de 660 millions de dollars.
3: Très bien. Le film Pour le plaisir, oui.
1: Qui marche bien.
3: Ça me revient. L'être aimé.
1: L'être aimé, Javier Bardem, magnifique.
3: Toi, t'avais adoré, ouais. La Vénus électrique, que t'avais bien aimé.
1: Très, très bien. On a beaucoup aimé avec Vincent. Ouais.
3: Obsession, qui marche bien aussi. Là,
1: excellent film d'horreur qui dépasse les 200 millions. Et franchement, c'est un film à voir.
3: Le Pourquoi pas, mais avis réservé, Super Mario Galaxy.
1: Ouais.
3: Michael. Toi, tu as mis The Mandalorian et Grogu.
1: Ouais, j'hésitais.
3: Sera mis réservé, mais moi, je le mettrais dans...
1: À déconseiller, ouais.
3: On déconseille fortement.
1: Ouais. Et, fortement.
3: Ouais, fortement. Carrément. C'était vraiment moisi, ça. Et tu déconseilles... Enfin, non. Avis réservé sur Autofiction et Colony.
1: Voilà. Au Colony qui va bientôt plus être au cinéma. Et le dernier, Almodovar, Autofiction, je pense aussi, parce qu'il bide sévèrement. Almodovar n'a pas fait ces chiffres-là depuis les années 90.
3: J'ai envie de te dire, est-ce qu'il bide pas tout le temps, Almodovar?
1: Non, apparemment, le dernier, celui d'avant, il avait bien marché, mais parce qu'il y avait Julianne Moore et Tilda Swinton.
3: Oui.
1: Mais là, celui-là, pop, ça marche pas trop.
3: Ok.
1: La semaine dernière, alors du coup, je suis le seul à avoir vu un film au cinéma de la semaine dernière.
2: Ouais, oui. Moi, j'en ai vu, mais qui ne sortent pas et qui étaient dans le cadre...
1: Qui sortiront plus tard et qu'on en parlera plus tard,
2: mais très très bien.
1: J'ai vu La Bataille de Gaulle, L'Âge de Fer, donc la première partie de ce diptyque consacré au général de Gaulle pendant la Seconde Guerre mondiale.
2: Alors
1: donc réalisé par Antonin Baudry avec Simon Abkarian, Benoît Magimel, Karim Leclou, Nils Schneider... qu'on verra un peu plus dans la seconde partie, pour pas trop vous le cacher, et...
3: La scène du parapluie, elle est dans la deuxième partie.
1: Deuxième partie.
3: Ah, ok.
1: Parce que du coup, au final, j'ai la réponse, c'est que la bande-annonce qu'on a mélange bien première et deuxième partie. Voilà. Et donc, finalement, ils ont un peu égrené les scènes fortes. Voilà. Alors, ce film, j'en sors avec un avis positif. J'ai passé un bon moment... puisque il m'a assez pris au dépourvu et j'ai bien apprécié la proposition d'Antonin Baudry de vraiment montrer De Gaulle comme un personnage extrêmement solitaire pour l'instant sur la première partie, c'est-à-dire que
2: c'est l'homme fort de la situation aussi,
1: c'est ça.
2: Donc voilà,
1: mais il a une ambition au départ, il est tout seul.
2: Bah oui, parce que le seul à envisager que la France n'a pas capitulé en définitive. Donc c'est
1: ça. Et en fait, ce que j'ai beaucoup aimé, c'est que il le présente. En fait, il le réduit avant de lui rendre toute sa grandeur. Et je trouve que c'est très bien vu.
3: Visiblement, ça fait pas l'éloge, mais ça le ridiculise. Enfin, ça ne fait pas que l'éloge, ça le ridiculise aussi à des moments.
1: C'est ça. C'est-à-dire qu'au début du film, on prend un peu le point de vue des Anglais qui le regardent d'un air, non mais t'es fou quoi. Et au fur et à mesure du film, on se rend compte que mais non, mais il est peut-être pas si tort que ça. Et vraiment, à la fin de la première partie, puisque on termine sur une première partie où De Gaulle est enfin populaire. On le prend plus pour un fou ou pour quelqu'un qui a une grandeur qui ne sera jamais exaucée. On le prend vraiment au sérieux. Et je trouve ça très intéressant parce qu'au final, on comprend mieux la légende de Gaulle, d'une certaine manière. En le remettant humain, et à la fin, on lui dit « là, ça, c'est le général de Gaulle », et tu fais « oui, d'accord, là, j'achète ». Et du coup, ça va par le biais de plusieurs séquences qui font beaucoup penser à du Tintin. sincèrement.
3: C'est logique, il vient de la BD, ce Antonin Baudry.
1: Ouais.
3: Il avait fait la BD Quai d'Orsay, qui a été adaptée après par
2: Bertrand Tavernier.
1: Il a réalisé ensuite par Bertrand Tavernier, tout à fait. Oui. Et du coup, c'est un choix qui peut-être prendre au dépourvu, mais c'est un film qui sonne vraiment comme un blockbuster, puisqu'on a à la fois l'épique des batailles, puisqu'on finit avec la bataille de Bir Hakeim qui prend une bonne partie du film, je pense bien une bonne demi-heure. Et d'un autre côté, on a un humour de bureau, mais littéralement un humour de bureau où Churchill et De Gaulle s'envoient réplique sur réplique, saillie sur saillie, et la dynamique entre Churchill et De Gaulle est pour moi la plus grande réussite du film. Les deux acteurs sont impeccables, véritablement impeccables, et c'est bien plus complexe qu'on pouvait voir dans la bande-annonce. On a l'impression que dans la bande-annonce, Churchill ne peut pas saquer De Gaulle, alors qu'en fait, il l'apprécie.
2: Bien sûr.
1: Mais par moments, il se dit mais il est trop fou. Mais après, il le dit, mais c'est un génie. Et en fait, c'est en vraiment. Fait,
2: on l'a plus ou moins abordé la fois précédente en en parlant avec Jean-Pierre. Et effectivement, c'est ça. Ces deux grands hommes qui, l'un.
1: Qui se respectent énormément.
2: C'est quand même la perfide Albion. Il faut pas l'oublier. Oui. Nous, on a toujours un contentieux historique à régler avec l'Angleterre. Mais ceci étant, ces deux grands personnages qui se sont retrouvés dans des circonstances assez particulières et fortes qui ont fait que, ça a pu le faire, quoi. Et qui se sont appréciés.
1: C'est ça. Plus. Donc franchement, il y a pas mal de séquences d'humour qui fonctionnent bien. Le personnage de Karim Leclou, entre autres, qui est en fait juste un plombier qui est passé par là dans l'appartement de De Gaulle, et De Gaulle lui a dit vous répondez au téléphone, et du coup c'est devenu un peu son assistant, son âme à tout faire, et il est vraiment très très drôle. Et par contre, ce que je reprocherais à cette première partie, qui pourra peut-être être résolue dans la deuxième ou pas, c'est une certaine lourdeur dans la présentation des événements. Le réalisateur cherche par moments à un peu tout vouloir nous raconter.
2: Ça fait un peu documentariste, un peu documentalisé, tu veux dire, c'est ça un peu.
1: Par moments, on a un peu l'impression. Alors, c'est peut-être
2: une valeur pédagogique pour justement ceux qui ne connaîtraient pas très bien l'histoire de France durant la Seconde Guerre mondiale. C'est peut-être pour ça aussi.
3: Ils ont un peu rushé, visiblement.
1: Le souci, c'est qu'en fait, à vouloir tout nous raconter, on passe parfois un petit peu vite sur des détails. On se dit
3: alors, ça, on saura peut-être plus tard, mais ils ont eu des gros soucis de production. Je pense qu'ils ont dû rusher un peu.
1: Et du coup, il y a pas mal de personnages que vous allez voir deux minutes, de grandes figures, vous allez dire, du coup, c'était juste pour nous montrer deux minutes, à la rigueur, tu pouvais le passer sous silence, quoi. Alors, bon, il y en a d'autres, on sait qu'ils vont revenir dans une deuxième partie, par exemple, Jean Moulin, vous le voyez deux minutes, donc ça, c'est normal, mais il y a d'autres figures où vraiment, on sent que on est de l'ordre du caméo, quoi.
2: Oui,
1: et c'est un peu dommage.
2: Il y a quand même eu. On parle de De Gaulle, mais il n'a pas été tout seul. Il a été fédérateur de tout un tas de gens autour de lui qui ont permis à ce que la victoire se décide. Je dirais même que dans le camp français, on va dire. Mais il y a eu énormément de monde. Il a été surtout un homme fédérateur, quoi.
1: Bien sûr. Mais c'est vrai que sur un film qui dure 2h40, ça vient un petit peu alourdir la sauce, je trouve. C'est un peu dommage. Par moment, on a un peu l'impression qu'on est un peu sur une fiche Wikipédia.
2: Mais peut-être que c'est inévitable, parce qu'il y a quand même eu un paquet de gens qui étaient un peu incontournables et qui ont permis que la victoire se réalise. Et donc, c'est difficile de mettre ça que sur le dos de Gaulle, qui est le grand organisateur, le grand ordonnateur de cette victoire, évidemment. Mais il n'était évidemment pas tout seul, et d'ailleurs, il le sait pertinemment, lui-même le savait déjà.
1: Mais l'exemple le plus frappant, ça va être l'histoire de ce jeune résistant qui est en parallèle en fait avec De Gaulle et dont l'utilité n'arrive qu'à la fin de cette première partie. Et
2: qui est moins connu d'ailleurs.
1: Qui est moins connu, mais qui a vraiment existé. Et en fait, le souci, c'est qu'on vient couper un peu le récit de De Gaulle par des scènes un peu de vie de tous les jours avec ce jeune résistant. D'accord. Qui n'est pas si intéressant que ça. Alors, son destin l'est, mais ce qui se passe avant, pas vraiment. D'accord. Et du coup, on se dit, en fait, je n'arrive pas à me dire si il n'aurait pas fallu peut-être faire trois films de 2 heures.
2: C'est la petite histoire dans la grande histoire.
1: Voilà, et je ne sais pas. Pour l'instant, je trouve que ça vient un peu alourdir un récit qui n'en avait peut-être pas nécessairement besoin. Mais C'est vraiment le seul reproche que j'aurais à ce
2: Alors, rappelle-moi, le film, il dure combien de temps ?
1: 2h40.
2: 2h40, et est-ce que tu as éprouvé une forme de...
3: D'ennui,
2: d'attente un peu à certains moments ?
1: De l'attente, oui. Vraiment, j'ai senti de la lourdeur. Auparavant, j'étais là en disant... Allez, ok, avançons un petit peu. Enfin voilà, c'est vrai que ça, j'ai un peu senti ça. Et par exemple, le reproche que j'ai un petit peu au film, c'est que l'appel du 18 juin est au tout début du film et très vite expédié. Et je trouve ça dommage parce que c'est quand même,
2: c'est quand même mythique. Plus que fort et un tournant décisif de l'histoire. Oui, ça c'est sûr.
1: Je trouve ça un peu dommage. Alors après, je pense qu'il est sans doute parti du principe que tout le monde connaît probablement l'appel du 18 juin où tout le monde a entendu parler. Et c'est peut-être pas ce qui...
2: Je l'ai pris dans la gueule, l'appel.
1: Voilà. Mais c'est peut-être mon seul reproche. Voir si elle faisait partie un peu mieux équilibrée et tout ça. Et aussi,
2: je pense que beaucoup de gens, comme on disait au début, attendent la version, la deuxième partie pour pouvoir se faire les deux parties assez rapidement, on va dire.
1: C'est possible. Alors, par contre, gare à l'overdose. J'ai peur que
2: 2h40 c'est... aussi.
1: Ah bah de même durée. Alors, 2h40.
2: Ça fait donc
1: c'est 5h16 au total.
2: 5h16, voilà, c'est ça.
3: Je suis sûr que le film il en dure bien plus en plus. Le film original.
1: Ah, c'est possible, oui, il a déjà dû faire des coupes. C'est un peu ce que je reproche, peut-être une petite lourdeur. Je vous dirais que si vous êtes intéressé, allez voir la première partie maintenant. Et vous voyez la deuxième partie plus tard, parce que je pense que si vous enchaînez les deux d'affilée.
2: Ça fait un peu lourd hein, quand même. Hein.
1: Voilà, ça fait un petit peu lourd.
3: Ça fait dur la journée aussi, noche.
1: Ouais. Mais voilà, pourquoi pas. Je vous l'encourage, en tout cas, j'ai bien aimé la bataille de Gaulle. Et. C'est pour un blockbuster français, ça n'a pas à démériter de la concurrence.
2: Super.
1: On va se faire une deuxième pause musicale du coup avant de parler de Steven Spielberg et on va s'écouter une chanson que j'aime beaucoup d'un groupe des années 50, les Platters.
2: Only You. Alors, c'est pas celle-ci.
1: Alors c'est pas celle-ci, mais alors, j'aime beaucoup Only You aussi, mais cette fois-ci c'est Smoke Gets in Your Eyes et c'est tiré du film Always. On en parle tout de suite après.

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2: Et rebonsoir à toutes et à tous, vous êtes toujours dans la 16e, votre émission sur l'actualité cinématographique sur Radio Grand Lac, le 92.fm, le DAB+, radiograndlac.com et les applications smartphone Radio Grand Lac. Je suis toujours en compagnie de Guillaume et Vincent.
3: Toujours.
2: Toujours.
3: Always.
2: C'est magnifique. Et d'ailleurs, en parlant d'Always, nous allons consacrer notre focus ce soir à Steven Spielberg. On l'avait toujours pas fait. Bah écoutez,
3: c'est pas fait non plus.
2: C'est vrai.
4: En fait, on l'a plus ou moins abordé parce que quand on a fait George Lucas, évidemment, puisque c'était la Dream Team.
2: On a fait Star Wars,
4: ouais, c'est vrai. Il y avait. On a fait Francis Ford Coppola également.
2: C'est vrai.
4: Et Martin Scorsese. On n'a pas encore fait Martin Scorsese, par contre.
2: Ah, ça viendra. Mais quand il fera son film.
4: D'autant plus que, les bougies commencent à être lourdes sur les gâteaux.
3: C'est Coppola le plus vieux. Ouais. De Palma, des deux.
4: Bon, faites vos pronostics, les gars.
2: Allons parler de Steven Spielberg. Nous allons revenir sur sa filmographie, une filmographie très importante. Une filmographie que je peux dire j'ai vue en totalité.
3: Donc, tu as vu ce premier épisode de Columbo?
2: Il a rien. Par contre, j'ai pas vu tout ce qui est court-métrage et série télé.
3: C'est lui qui a fait le premier épisode de Columbo.
4: Alors, c'est pas le premier. C'est le premier, tu crois?
3: Je crois que c'est dans les premiers.
2: Il a fait le pilote.
4: Dans les premiers, mais c'est pas le premier.
3: Je crois que c'est
2: le... Il a peut-être fait le pilote.
3: Je vais vérifier cette info.
2: Ça me parle.
4: Mais... En tout cas, ouais, moi j'aimerais bien le voir parce que ça, je pense que tu dois retrouver déjà la patte du maestro et ça peut être intéressant.
2: Alors, son tout premier film, c'est difficile à trouver, c'est Firelight, qui est un film d'étude. Hein. Dis-moi, Guillaume.
3: C'est bien le premier épisode.
2: C'est le premier épisode
3: d'une future série culte Columbo intitulée Le Livre Témoin.
4: C'était bien Peter Falk qui interprétait Columbo déjà. Oui, bien sûr.
2: Et donc le premier film d'étude est difficile à trouver. Par contre, le deuxième film, qui n'est sorti au cinéma que chez nous et pas aux États-Unis, il était diffusé à la télé aux États-Unis.
4: C'était en 71, pas 72, hein, il me semble.
2: Je pense qu'il y a une histoire de décalage en termes de diffusion télé et sortie cinéma en France. C'est du coup Duel.
4: Que j'avais vu.
2: Chef d'œuvre.
4: Ouais, moi j'avais adoré. Hein.
3: Jamais vu.
2: C'est un monument de tension.
4: Bah oui, parce que tu t'es pris dans le feu de cette histoire et tu sais pas du tout où il va en venir. Et petit à petit, ça s'égrène. Et je me dis, mais pourquoi?
2: Alors par contre, vous ne regarderez plus jamais un camion dans votre rétroviseur normalement.
4: De la même manière.
2: Puisqu'en fait, c'est juste que c'est une histoire très basique, mais qui fonctionne très très bien. C'est-à-dire que c'est un chauffeur qui, je crois, fait un doigt d'honneur à un camionneur en le doublant ou je ne sais quoi. Et en fait, le camionneur ne va pas arrêter de le suivre. Il va pas arrêter de le traquer.
4: En fait, on sait pas vraiment pourquoi. Il peut être fou. C'est pour ça. Il y a pas d'explication.
2: Il y a pas d'explication.
4: Réellement.
2: C'est vrai.
4: Donc, ça se termine. On dira pas comment, parce qu'il faut que vous le voyez. Et puis, voilà.
2: Le deuxième film, là aussi pas très connu, c'est avec Goldie Hawn, c'est Sugarland Express, une sorte de Bonnie and Clyde un peu fatigué, j'avoue, c'est pas extraordinaire.
4: Mais je crois qu'il avait eu un prix au festival du film policier en France. Là.
2: Avant c'était Bonne et avant c'était... C'est pas Avoria, je sais plus.
4: Non, je sais plus. Mais en tout cas, il est remarquable par le fait que il a rencontré John Williams la toute première fois dans ce film, dans le cadre de ce film qui en avait fait la musique.
2: La musique n'était pas très marquante, mais le film est un bon film, mais c'est vrai que c'est pas extraordinaire.
4: Apparemment, c'est un couple un peu marginaux qui un flic, je crois. Hein.
2: C'est ça,
3: qui est disponible sur Prime Video.
2: Tout à fait.
4: Ah ben.
2: Et par contre, là, en 75,
4: Buster,
2: Jaws, Les Dents de la Mer. Là, par contre, on est dans le culte.
4: Alors, au dire de beaucoup, mais moi je trouve pas, parce que je suis toujours dans le trip de cette histoire où j'aime bien justement le truc suggéré. Et en fait, ils pouvaient pas faire autrement parce que les moyens étaient pas suffisants pour qu'ils puissent faire avec des effets spéciaux assez convaincants.
3: C'était cassé surtout.
4: C'était
3: cassé. Le requin marchait pas surtout.
4: Ouais, il y avait beaucoup de difficultés apparemment. Et puis, il avait 26 ans à l'époque, je crois.
3: La machinerie du requin ne supportait pas l'eau salée, en fait. Ah.
2: Il avait été testé dans des bassins et ça ne marchait pas. Et puis c'était le rendu
4: donc, du coup, bah, il
2: visuel.
4: Il a changé son fusil d'épaule, comme on dit, et, ou plutôt sa caméra d'épaule, on va dire. Et il a tourné des scènes beaucoup plus suggérées qui n'amenaient à voir qu'au final l'objet de son film, à savoir le requin.
2: Et il y a beaucoup, beaucoup de gens qui ont peur de l'eau depuis ce film.
4: Ouais. Mais ça avait fait un truc de panique hein, par rapport à ça. Mais Roy Scheider a été époustouflant dans le rôle, j'adore.
2: Oui. Tout à fait, oui. Roy Scheider, Richard Dreyfuss et.
4: Oui, déjà Richard Dreyfuss, oui.
2: J'oublie celui qui jouait Red Grant dans Bon Baiser de Russie, qui était formidable et qui est mort très peu de temps après.
4: Celui qui est costaud, là, qui est le.
2: Non, Quint. Qui joue le capitaine là,
3: ouais. Robert Shaw.
4: Robert Shaw. Oui, si, c'est celui-là qui est
2: extraordinaire.
4: Une bonne corpulence, le gars.
2: Qui est mort très peu de temps après, souffrant d'un alcoolisme très prononcé.
3: Un alcoolisme notoire. Oui.
2: Notoire.
3: Non, c'est vrai qu'il a su révolutionner. C'est quand t'as pas les moyens, ne montre pas. Et puis finalement, ça fonctionne à merveille, quoi, de reposer sur la tension et tout. Un film qui a failli propulser Spielberg, l'entraîner dans une chute. Jusqu'au fond des océans, on va dire, puisque le film avait accumulé du retard. Enfin, tout le monde disait que c'était la fin de sa carrière. Et puis, bah non, finalement.
4: En fait, il avait eu, si je me souviens bien, il avait eu un budget de 4 millions de dollars pour ce film. Et il en a récolté plus de 100 millions.
3: Oui, parce qu'il l'a largement dépassé. Parce que, oui, il y avait tous les problèmes de tournage sur l'eau et tout ça. Mais bon, finalement.
4: Ben voilà.
3: Comme quoi. Il a révolutionné.
4: Il faut croire.
3: Alors, je suis un peu souvent embêté. Parce qu'on dit que Spielberg a inventé le blockbuster de l'été, mais c'était un peu un coup de peau, quoi.
2: Oui, il l'a inventé par chance.
3: Oui, par chance. Oui.
2: Par défaut.
3: C'est plus les producteurs qui ont été malins de sortir ça pile à ce moment-là.
4: Voilà, après, c'est le marketing hein, qui veut dire que c'est ça, parce qu'après, tu peux prendre autant de films et dire...
2: Mais c'est vrai qu'on pourrait dire que c'est le premier film phénomène de l'été,
3: oui. Oui, ouais. C'est une série B, hein, en quelque sorte, quand même, Les Dents de la Mer.
2: Oui, ça démarrait totalement comme une série B, comme un film d'horreur, comme un slasher, sauf que le tueur est un requin, quoi.
3: Et qui aura lancé la mode des films de requins.
2: On a ensuite son premier film de science-fiction, Rencontre du troisième type. J'avoue avoir un petit peu de mal avec ce film. Je l'aime bien, mais
3: je sais pas. Si je dis qu'il m'a jamais attiré.
2: Je sais pas pourquoi je le trouve un peu froid. Je ne sais pas ce que vous en pensez.
4: Moi, je trouve. T'as raison. Je suis un peu d'accord avec toi. Et alors il y a François Truffaut qui fait jouer un rôle. Donc là, c'était assez intéressant parce qu'il se retrouvait deux réalisateurs parce que il aimait beaucoup la nouvelle vague française, etc. Mais c'est vrai que il a un petit côté un peu très léger ce film qui moi m'accroche pas des masses non plus. Je suis d'accord avec toi.
2: Ouais, je le vois. Enfin. Évidemment, la fin est impressionnante. Et puis la musique.
4: Voilà. C'est marquant parce que c'est quand même assez original. Oui. Et c'est traité d'une manière. Il y a des prémices de E.T. d'ailleurs dans ce film. Hein.
2: Oui. Et ben d'ailleurs, on va pas tarder à y arriver. E.T. Oui. Juste avant, on a une comédie. On va aller très rapidement en 1941. Qui n'est pas de très grand souvenir,
4: il se moque un peu de lui-même d'ailleurs.
2: C'est un gros échec et en même temps je comprends pourquoi, parce que c'est un film, une comédie qui part tellement dans tous les sens qu'elle en devient au fur et à mesure insupportable. Il y a Dan Aykroyd dans le film et tout ça, et à la fin on a envie de buter l'intégralité du casting aussi. Parce qu'ils sont insupportables.
4: C'était de la grosse tarte à la crème.
2: Ah oui, grosse tarte à la crème.
4: Mais qu'il n'a pas maîtrisé correctement, je pense. Ouais.
2: Les Aventuriers de l'Arche Perdue, Indiana Jones.
3: Ça, c'est déjà parlé.
2: Mythique par les mythiques.
4: On adore tous les trois la saga. Sans aucun problème.
2: On va pas aller plus loin. E.T. par contre, ça aussi, c'est un phénomène qui a marqué toute une génération, qui a traumatisé aussi toute une génération. Il y a beaucoup de gens qui ont peur d'E.T.
3: C'est quand même sacrément moche.
2: Ah, il a un design très particulier.
4: Mais c'est bien parce que justement.
2: Ça a changé. C'est vrai que
3: c'est son cou là qui se lève.
4: Pourquoi vouloir faire quelque chose de ces. Parce que c'est. Évidemment, un extraterrestre, on peut tout imaginer, mais je veux dire, souvent, il y a une forme d'anthropomorphisme qui rentre en ligne de compte, et je trouve que c'est dommage parce que on sait pas du tout. Et puis par définition, un extraterrestre, ça peut être une amibe.
2: Un grand moment d'émotion à la fin.
4: Oui, tout à fait.
2: Avec Drew Barrymore.
4: Ouais. Ben, je l'ai montré à mon petit il n'y a pas longtemps et il a beaucoup apprécié.
2: C'est un
4: ça
2: film,
4: marque toujours.
2: C'est un film qu'il faut vraiment voir tôt, je trouve, pour ensuite garder cette âme d'enfant quand tu le revois.
4: Mais justement, moi, je trouve que c'est ce qui caractérise Steven Spielberg.
2: Oui, la plupart de ses films, il faut le voir tôt. Ouais.
4: En fait, moi, ce que je trouve remarquable chez lui, c'est qu'il allie le côté enfance, nostalgie, le côté très intimiste, et puis en même temps, c'est le gars qui a développé l'industrie du cinéma, quoi.
3: Ça dépend des époques à laquelle on voit. Où il réalise ses films. En fait, on en parlait tout à l'heure. Je pense que la carrière de Spielberg va avec son temps, enfin avec son évolution, enfin un peu comme tout le monde, mais avec les sujets qui s'emparent. On va dire que des fois, il a sa grande période enfant, film d'enfant. Par exemple, quand il fait E.T., il produit les Goonies, il produit je sais plus quoi aussi qui va avec. Quand il va faire le film de guerre, il produit tous les trucs de guerre. Puis après, il change complètement de quelqu'un
4: mais
3: de...
4: Mais il y a quand même un peu sous-jacent une ligne directrice qui est toujours un peu dans le...
2: Divertissement.
4: Dans le divertissement, mais dans l'intime, dans de quelque chose qui
3: au
4: touche,
3: début,
4: qui est émouvant.
3: C'est quelque chose qu'on a un peu perdu par moment.
4: Regarde Cheval de guerre.
2: On en parlera après, mais c'est vrai, oui.
4: C'est ça.
2: Il cherche souvent à toucher l'émotion.
4: Il y a un angle différent
3: Oui, mais alors avant, je suis d'accord. Ouais. Maintenant, ça devient des fois.
2: On en parlera que ces derniers films sont peut-être. Certains sont un peu plus froids. Ouais,
4: en fait, on lui a fait le reproche en disant mais quand est-ce que vous allez faire un film d'adulte, etc.
2: C'est vrai.
4: En fait,
2: c'est vrai.
4: Bah, il s'y est mis, mais il a réalisé des choses évidemment admirables, mais.
2: En parlant de films d'adultes, Indiana Jones et le Temple Maudit est un ovni dans le divertissement familial. Ouais. Qu'on s'y attarde deux secondes, tellement le film est d'une violence rare. Je rappelle quand même qu'on arrache un cœur, qu'on fouette les enfants, qu'un enfant meurt dans les bras d'Indiana Jones.
4: Et le Temple Maudit, hein, c'est celui-ci.
2: Temple Maudit, c'est impressionnant.
4: C'est là où il a rencontré sa deuxième femme.
2: Kate Capshaw.
4: Qui lui a valu un super divorce, un des plus onéreux divorces.
2: Et toujours avec
4: avec elle, oui, mais avec sa première femme.
2: Ah bah oui.
4: Ça lui a valu donc un divorce, je sais pas combien de.
2: C'est pour
4: de
2: ça.
4: 100 millions de
2: le Temple Maudit, c'était fou. Hein.
3: C'était une des victimes de Bernard Madoff aussi. Il en a perdu du pognon, lui, déjà Spielberg.
4: Ouais, mais enfin, il est multimillionnaire. Hein. Il fait partie des 300 personnalités les plus riches au monde, hein, quand même. Faut l'oublier.
3: Oui, mais sachant.
4: Multimilliardaire, pardon.
3: Sachant qu'il avait perdu la moitié de sa fortune.
4: Comme
3: avec,
4: quoi, il faut pas désespérer.
3: Madoff,
4: hein.
2: Après le Temple Maudit, La Couleur Pourpre, un film un peu moins connu en France, qui est. Un beau drame.
4: Je l'ai vu il y a très très longtemps.
2: Whoopi Goldberg et Oprah Winfrey.
4: Il y avait Danny Glover qui jouait un rôle pas très sympathique justement.
2: Ah non, c'est le cas de le dire.
4: Et c'est marrant parce que je m'en rappelais pas. Je l'ai vu il y a très très longtemps et en revoyant des extraits là, je me dis ah ben oui c'est vrai, il y avait Danny Glover qui jouait dedans. Et alors il n'a pas eu le succès escompté parce que je crois que c'était adapté d'un bouquin et l'autrice a fait plus ou moins l'a un peu rejeté.
2: Ouais, elle n'était pas satisfaite, mais ça a été un succès critique.
4: Ah oui, c'était quand même un très beau film, oui.
2: Très très beau film. Le film suivant l'est tout autant, Empire du Soleil, où il permet de faire découvrir un jeune Christian Bale. C'est un film que je trouve magnifique, la musique est sublime, John Malkovich est très bon dedans, et la fin me glace le sang.
3: Je le trouvais bien, mais j'en ai vraiment... peu de souvenirs, mais il ne m'a pas marqué plus que ça.
4: Moi, c'est pareil, il ne m'a pas tellement marqué, mais je voulais rebondir là-dessus, parce que sur E.T., on avait quand même une actrice aussi qui faisait ses premiers pas.
2: Oui, j'ai dit, Drew Barrymore.
4: Excuse-moi, je ne sais pas...
2: Qui, du coup, sa filleule à Steven Spielberg.
4: D'accord.
3: C'est pas Gwyneth Paltrow, sa filleule, aussi?
2: Je crois qu'il y en a deux.
3: Ah bah,
2: c'est le parrain de beaucoup de gens.
4: Oh bah c'est un parrain. il a suffisamment de portefeuille pour avoir plusieurs...
2: Ah oui. On vient ensuite le troisième volet de la saga Indiana Jones, c'est-à-dire Croisade. Pour moi, le meilleur, parce que le duo entre Sean Connery et Harrison Ford est absolument extraordinaire.
4: Assez cocasse. Et d'ailleurs...
3: oui, c'est les deux.
4: Un petit pied de nez parce qu'il y a Sean Connery qui a interprété évidemment très souvent James Bond et que lui-même voulait faire un James Bond et qu'il n'a pas pu réaliser. D'ailleurs, c'est pour ça qu'il avait réalisé Indiana Jones.
2: C'est vrai, c'est vrai. Autre chose sur Dernière Croisade ? Non, bon, on enchaîne.
3: On en a parlé longuement.
2: Always, dont on a parlé. Un film un peu méconnu, on en a parlé en off, hein, mais qui est un film avec Richard Dreyfuss, Holly Hunter, John Goodman et Audrey Hepburn dans l'un de ses derniers rôles avant son tragique accident de voiture. C'est un film qui n'est pas connu, mais qui mélange Ghost et Top Gun, donc je suis sûr qu'il va vous plaire.
4: Je suis entièrement d'accord avec toi.
2: C'est une histoire de fantôme, mais aussi une histoire de Canadair. Et les scènes sont encore assez impressionnantes, je trouve, quand ils éteignent les incendies. Et franchement, c'est un très
4: c'est
2: beau
4: un film qui mériterait d'être, comme tu dis, réhabilité un peu, parce que c'est vrai qu'il est un peu passé aux oubliettes. Il est léger, mais en étant très émouvant. Et très fort au niveau des, justement, de l'histoire, tout ça.
2: C'est ça. Franchement, c'est un très beau film. Hook. Alors là, Hook.
3: C'est le film de mon enfance.
2: C'est le film de notre enfance.
4: Mais c'est pas un film qui a marqué beaucoup, hein, parce qu'il a fait un bide, hein, au niveau.
2: À sa sortie, oui.
3: Ouais, mais il a eu une exploitation VHS quasiment. Tous ceux de notre génération, là, venaient à moi, sont ultra fans de Hook. Hein.
2: Mais le film était considéré comme le pire de Spielberg pendant longtemps.
3: Même lui, il le considère comme un de ses pires.
2: Je ne comprends pas beaucoup.
3: Si, mais en fait, tu sais pourquoi ? Parce qu'à la base, tout le projet était monté pour être une comédie musicale et ça a été changé au dernier moment. C'est pour ça qu'il y avait des décors un peu qui faisaient Disney, tout ça, Disneyland et tout. Voilà.
4: Moi, j'avais entendu un commentaire de Spielberg lui-même qui disait qu'en fait, il aimait bien la première partie. Et quand
2: il est
4: dans le pays imaginaire, ça fait théâtre d'enfant. Et c'est là, il décroche complètement. Et il trouve qu'enfin, il a raté son but parce que ça ne touche finalement que les enfants. Et encore, c'est les petits, quoi.
3: Mais c'était des décors, faits pour de.
4: Et ça sort.
3: Pour une comédie musicale. Donc ça paraît plus logique.
4: Voilà. Et ça exclut un petit peu, finalement, le monde des adultes qui peuvent décrocher à ce moment-là.
3: Je trouve pas.
2: Je trouve qu'en le revoyant, après, c'est sûr qu'on l'a apprécié enfant, et en le revoyant, je trouve qu'il.
3: Tu peux t'identifier à Peter. Hein,
2: Puis il a une mélancolie, qui fait mal, parce que ça te rappelle l'enfance, mais ça te rappelle vraiment un âge qui est révolu, quoi.
3: Donc je trouve que c'est. En tant que. Une fois, je pense que t'as été père aussi, tu peux pas t'identifier.
2: Je pense. Je ne peux qu'imaginer. Ensuite, après Hook, on a Jurassic Park.
4: Sa notoriété.
3: C'est l'effet miroir qu'on pourrait mettre en parallèle avec Les Dents de la Mer. Parce qu'en fait, il fait le même ressort de mise en scène au début que Les Dents de la Mer, puisqu'il ne montre pas quasiment de dinosaures.
2: Ouais.
3: Il te montre aussi le brachiosaure. Je dis pas de bêtises, mais tu regardes que le raptor, on le voit pas, ou que par morceaux, un peu comme dans Les Dents de la Mer. Le T-Rex ne se montre pas, et en fait, il est amené dans la scène, justement, avec la chèvre et tout ça.
2: Avec les toilettes.
3: Oui, mais il y a un peu un côté, c'est...
4: Vous
3: croyez qu'on on allait jouer encore une fois, pas vous montrer, bam, et là, on vous le montre.
2: C'est vrai.
3: Je trouve qu'il y a vraiment un écho avec Les Dents de la Mer.
4: Ouais, parce que c'est un bon timing justement dans ce genre de film qui doit faire peur, où tu dois être dans l'attente et puis dans l'appréhension de ce qui va surgir.
3: Fait le coup de on va pas te montrer, on te montre et là tu vas en avoir du raptor, du machin et tout jusqu'au.
2: Et ce qui est impressionnant, c'est que c'est encore impressionnant même maintenant.
4: Hein, oui, parce qu'ils ont là il a développé justement tout le côté technique.
2: Oui.
4: Il faut pas oublier que son père Steven Spielberg était ingénieur et il avait créé les premiers il était de ceux qui avaient créé les premiers ordinateurs en 1959.
2: Hein. De la Silicon Valley.
3: Ouais. Ah bah là, c'est chez les copains George Lucas aussi. Là. Ça, c'est tout d'ILM et tout ça. Je crois que c'est. Je sais pas s'il n'y a pas Winston aussi, Stan Winston, pour les maquettes.
2: Après Jurassic Park, la liste de Schindler, monument du drame avec. Une réalisation particulièrement soignée sur la présentation du personnage de Schindler interprété par Liam Neeson, qui trouve ici sans doute son meilleur rôle, on va pas se mentir.
3: Sans hésitation.
2: Sans hésitation. Un film qui est absolument déchirant et qui...
4: C'est le mot.
2: Et la musique de John Williams, c'est sublime.
3: Et on en parlait en off au début, qui, je trouve, parfois, si on pourrait le critiquer un petit peu, manque un peu de sobriété, peut-être.
2: Comparé à Polanski... Avec un pianiste. Spielberg vient peut-être plus tirer sur la corde sensible.
3: Il va être plus tiré sur la corde sensible. Il manque peut-être un petit peu de recul.
4: Il y avait la touche aussi de la petite fille en veste, enfin en cardigan.
2: C'est la seule touche de couleur, tu as raison.
4: C'est assez étonnant aussi. C'est des parties pris artistiques qui sont très forts, je trouve.
2: Ralph Fiennes.
3: Attention, c'est. Petite critique, après, histoire de
2: Ralph Fiennes, qui est
4: il est magistral dans ce rôle. Moi, il est hypnotique, je trouve.
2: Le Monde Perdu, Jurassic Park, bon, j'aime bien. J'aime bien aussi, mais c'est vrai qu'il est moins bien que le premier, mais il y a quand même de très bonnes scènes.
4: J'avoue que j'ai dû faire l'impasse parce que ça me dit plus grand chose. Hein.
2: C'est avec Julianne Moore.
3: Comme King Kong. Le T-Rex est dans la ville.
4: Ah.
2: Non, c'est avec Julianne Moore et on retrouve Jeff Goldblum, du coup.
3: C'est bien mieux que les autres suites.
2: Oui. Amistad, ça c'est un film que j'aime beaucoup, qui a permis de découvrir Jimon Unsoo, qui est désormais un acteur qu'on voit assez régulièrement, et Amistad, qui était aussi avec Matthew McConaughey et Anthony Hopkins.
4: Alors, en fait, il n'a pas eu le bon écho, parce que justement, on le reprochait que ce soit les Blancs qui sauvent, machin, mais en même temps, c'est un peu quand même
2: l'histoire. C'est une histoire aussi. Vraie, là.
4: C'est un peu l'histoire qui s'est passée, et il avait fait ça parce qu'il avait adopté deux enfants qui sont africains, je crois, qui sont
2: pendant le tournage, non ? Ou avant ? Je sais plus.
4: Non, c'était avant. Il l'avait avant et il voulait réhabiliter un peu l'histoire de ses enfants adoptés.
3: Tiens, ce que je te dis, ça va suivant sa vie.
4: Mais c'est légitime. Je pense que pour tous les grands réalisateurs, forcément, de toute façon, dans toutes les œuvres artistiques, il y a une part de soi.
3: Oui, mais tu vois, je pense savoir pourquoi aussi on peut le critiquer par rapport à ça. Tu vois, quand si tu te lances dans un combat qui finalement n'était peut-être pas le tien à la base, tu vois, où tu t'appropries un combat
4: c'est pas gênant, enfin, c'est pas ça le problème. C'est raté que c'est un problème. Mais là, en l'occurrence, c'est pas raté.
2: Non, c'est vrai que c'est un beau. Ce que je reproche juste, c'est sa fin que tu penses positive et puis il te met un carton, bam, tiens, bah non, en fait, non. Tu fais, ah oui, ok, d'accord. Mais bon, après, c'est un effet. Il faut sauver ça d'Ariane. Bon, il m'en sait un chef-d'œuvre. On n'a jamais fait mieux en scène de débarquement. AI, intelligence artificielle. Donc
3: on
2: là.
3: Est proche avec Mel Gibson.
2: C'est vrai. AI, intelligence artificielle.
3: J'aime bien, mais c'est un peu cul quand même. Hein, si
2: tonton
3: je peux
2: Spielberg qui vient déterrer un vieux projet de Stanley Kubrick.
4: Non, il ne l'a pas déterré. C'est que, en fait, pour l'histoire, au début, ils les avaient composés ensemble et Stanley Kubrick voulait que ça soit Steven Spielberg qui le réalise. Et puis, en fait, Steven Spielberg s'est rétracté au profit de Stanley Kubrick en disant non, c'est ton projet, tu le fais. Et puis, en fait, il est décédé. Kubrick avait laissé un message comme quoi il fallait absolument qu'il le réalise. Et donc, il a un peu réalisé par une sorte de testament.
2: D'accord.
4: En mémoire de. Mais moi, je trouve qu'il est plutôt bien réussi. C'est une fable un peu moderne de
2: Pinocchio.
4: Voilà.
3: La dernière partie.
4: C'est pas mal, quand même.
3: J'accroche pas trop.
2: J'aime pas la toute fin non
3: oui,
2: plus.
3: Voilà, c'est,
2: ouais, c'est vrai, je suis d'accord. Minority Report, ça, c'est du chef-d'œuvre.
4: Ouais, c'est assez remarquable au niveau SF. C'est très bon, Tom Cruise.
3: Là, il adopte un style Kubrick très froid aussi.
2: C'est vrai. Ouais. Avec Après-Crime, des images qui sont encore très impressionnantes. Arrête-moi si tu peux. Très bonne comédie.
4: C'est sympa, ouais.
3: Je sais pas, tu mets dans comédie, ça ?
4: Ouais, si. Il y a une forme de comédie.
2: Bon, disons que c'est tellement enlevé que... Je trouve que c'est un film qui se prend pas souvent au sérieux.
4: C'est basé sur une histoire vraie. Hein.
2: Oui, tout
3: bien
2: à fait.
3: Sûr, ouais.
4: Mais non, c'est une histoire policière à la limite, et puis avec un escroc. Donc,
3: je ne mettrais pas comédie. Mais bon, après, ça, c'est sujet à débat.
4: C'est quand même assez cocasse. Et
2: policier
4: assez,
2: léger, si tu veux.
3: Ouais.
4: C'est cocasse quand même.
2: Avec Tom Hanks et DiCaprio qui forment un duo formidable.
4: Et la maman de DiCaprio qui est.
2: Nathalie Baye.
4: Nathalie Baye.
2: Voilà. Qui était quand même dans le film Marie Christopher Walken, excusez du peu. Le Terminal.
3: J'ai jamais vu. M'a jamais intéressé.
2: Comédie avec Tom Hanks, Catherine Zeta-Jones, Zoé Saldana.
4: J'en ai vu des extraits, mais je l'ai jamais vu en entier.
3: C'est quoi, c'est un clochard qui se retrouve dans un aéroport ?
4: C'est un gars qui se retrouve coincé.
2: En fait, l'histoire, c'est adapté à une histoire vraie. Alors, ils ont changé le nom du pays parce que pour pas que ça pose problème. Mais en fait, c'est quelqu'un qui a prévu de rentrer chez lui. Non, c'est qu'il a prévu d'aller aux États-Unis. Il atterrit, sauf qu'entre-temps, le pays d'où il vient a déclaré la guerre aux États-Unis. Et du coup, il ne peut plus quitter l'aéroport.
4: Voilà, ils sont bloqués par rapport à ça.
2: Il reste bloqué à JFK et du coup, il reste... parce qu'en fait, lui, il a besoin d'aller faire quelque chose à New York. Et donc, du coup, ils sont plusieurs à dire « Mais partez !» Mais en fait, ils ne peuvent pas le forcer techniquement à reprendre l'avion parce qu'il n'a rien fait.
4: J'ai dû le voir, mais... Ça m'a pas.
2: C'est un film mineur, mais c'est une bonne petite comédie. Ouais. Voilà. Puis Tom Hanks, c'est toujours très bon.
4: Il y avait d'ailleurs une actrice française qui jouait aussi dedans. C'est Audrey Tautou, il me semble.
2: Ouais, j'ai pas souvenir.
4: Elle jouait pas dedans ?
2: Non, tu confonds avec Da Vinci Code. Ou Tom Hanks et Audrey Tautou étaient dedans.
4: Oui, c'est possible. Ouais. C'est possible.
2: La Guerre des Mondes. Oui, autre grand film de science-fiction avec Tom Cruise.
4: Très musclé, quoi. Ouais.
2: Très, très, très musclé.
4: Les aliens.
2: Que je n'ai pas revu. Faudrait peut-être que je le revois enfin. Mais c'est vrai que.
4: Henri-Georges.
3: Tu l'as revu qu'une fois ?
2: Je l'ai vu qu'une fois, ouais.
3: Je l'ai vu au moins 5 fois, j'ai vu aussi. Même.
2: J'ai vu qu'une fois. Munich. Avec notre bon vieux Eric Bana, Daniel Craig, Mathieu Kassovitz.
4: Mathieu Amalric.
2: Mathieu Amalric aussi. C'est un film qui, du coup.
4: Yvan Attal.
2: Yvan Attal. Ce qui est un peu décevant, c'est que on croit que c'est sur les attentats de Munich, mais en fait non, c'est sur les représailles par rapport à l'attentat de Munich. Donc on voit tout du coup les agents du Mossad contre-attaquer et traquer les terroristes et tout ça. C'est un bon film. Ça, j'avoue que c'est bien emmené.
4: C'est très tension.
2: Oui, beaucoup de tension.
4: Bonne tension.
2: Ouais. Indiana Jones 4. Bon. Voilà, est-ce qu'il fait ses détracteurs ou pas? Nous, moi, je sais qu'on l'aime bien.
4: Moi, j'aime bien, de toute façon, voilà. Toujours, mais bon.
2: Tintin, pareil, je trouve très bien réussi.
3: J'ai aimé avec le temps.
4: Je ne suis pas trop fan parce que je trouve que ce mélange des deux albums, dans le design, ça me plaisait beaucoup parce que c'était très très bien réussi. Mmh. Mais par contre, je trouve que c'est dommage d'avoir mélangé deux albums qui
2: même n'avaient trois.
4: Trois, je crois. Ouais. Ouais. Et donc ça m'a un peu perturbé parce que je suis un tintinophile avisé.
2: Mmh. Cheval de guerre, par contre, tu l'as beaucoup apprécié. Avec notre
4: Nils
2: Arestrup.
4: Très beau.
2: Très beau film. Il y avait
4: sous un angle Tommy Dustin aussi. Plus qu'original, qui est ce cheval qui parcourt en fait le conflit.
2: Le champ de bataille, ouais.
4: Et qui on a très très peur pour lui, évidemment, tout du long du film. Et puis voilà quoi.
2: Lincoln, qui a un peu moins marqué les esprits, qui a sa réputation d'être un film profondément ennuyeux. Moi, je le trouve pas. Il est intéressant, mais c'est vrai que...
4: C'est pour les Américains.
2: oui, ou pour quelqu'un qui s'intéresse quand même au parcours de Lincoln.
4: Voilà.
2: C'est vrai que sinon, c'est...
4: Ça fait partie de l'histoire américaine aussi. Hein.
2: Ça fait très géographie quand même.
4: C'est comme pour nous, si tu vas présenter le De Gaulle aux Américains.
2: C'est ça.
4: C'est moins parlant.
2: Le Pont des Espions, qui est un film que j'aime beaucoup.
3: Je l'ai imploré, je n'ai jamais regardé.
2: J'aime beaucoup un film d'espionnage donc qui est avec Tom Hanks,
4: ouais.
2: Où en fait c'est un échange d'espions pendant la guerre froide et avec du coup en pleine Allemagne ouest-est. Et franchement, c'est très très très bon. Et Tom Hanks, c'est l'un de ses derniers meilleurs rôles, c'est à voir. Le Bon Gros Géant, bon, c'est un petit faux pas.
4: C'est un film d'animation, non, c'est pas
2: non,
4: animation.
2: Il adapte Roald Dahl.
4: Je crois que je l'ai vu il y a longtemps.
2: Il y a des belles images, les effets spéciaux sont bien faits, mais il sonne un peu trop gamin pour le coup.
4: D'accord.
2: C'est vrai. Pentagon Papers, pour moi, c'est un acte manqué. Quand même, quand on pense que Steven Spielberg a fait un film avec Meryl Streep et Tom Hanks, j'y attendais énormément. Et le film devient intéressant à la fin. Mm-hmm. C'est un peu dommage, un peu tard. Ready Player One.
4: Ouais, c'était pas mal.
3: Sympa, c'est un petit bonbon.
4: C'est vrai, ouais. Avec,
2: ça a pas plus de mérite.
4: Ça a bien plus, en tout cas, aux jeunes générations, on va dire.
2: C'est ça. West Side Story, bon, un remake.
4: Je ne regarderai pas, je suis désolé.
3: Vincent ne regarderait pas.
2: J'ai pas vu l'original.
4: Moi, j'aime trop l'original. Je trouve que c'est un monument. On peut pas toucher ça. Et ça serait trop difficile pour moi de voir ça. Je ferais tout le temps la comparaison. Donc, c'est pas la peine.
2: Moi, j'avoue, j'adore les deux. Et je trouve que. Enfin, Steven Spielberg, il y a des visuels sur sa version qui sont. Visuellement, c'est une de ses plus belles réalisations en termes de soins de l'image. Et puis Fabelmans, qui est un film
4: autobiographique
2: ouais. Que moi m'avait beaucoup touché.
4: Oui, moi c'était pareil.
3: Ça m'a touché, mais alors avec du recul, pourquoi raconter? Voilà, est-ce que ça fait pas un peu ego trip des fois?
2: Ben, je sais pas, parce que
4: c'est justifié pour Steven Spielberg pour le coup, parce que c'est un des plus grands.
3: Oui, mais c'est lui qui estime qu'il faut raconter sa vie.
4: Non, c'est pas ça.
2: Pour moi, ça prouve que ce n'est pas un ego trip, parce qu'il ne les appelle pas les Spielberg.
4: Voilà.
2: Je trouve qu'il a voulu se détacher en se disant, c'est mon histoire un peu particulière, mais je veux avoir ce recul
4: c'est ma famille, mais sans être ma famille. Il a le droit, et puis vu son niveau et puis ses moyens, il a le droit de faire ce qu'il veut, entre parenthèses. Si ça ne plaisait pas, ben, les gens ne sont pas obligés d'aller le regarder, mais entre parenthèses, je trouve que c'est tout à fait légitime et pas du tout déplacé.
3: Ça me pose question.
5: c'est tout.
2: Et puis j'adore cette dernière scène que tout le monde aime beaucoup avec John Ford, avec cette fameuse ligne d'horizon. Enfin, voilà, au moins le film aura marqué rien que pour ça. Bon, on a fait un tour sur la filmographie de Steven Spielberg. Comme globalement, il y a quand même, il y a pas de gros gâte. Hein, quand même.
4: Ah non, non.
2: Quand même.
4: C'est le mot qu'on puisse dire.
2: C'est ça qui est impressionnant. Et il est touche à tout. Ouais. C'est ça aussi qui est remarquable.
4: C'est vrai, il est
3: sauf le western.
4: Une grande capacité.
2: Et ça va venir. Il a annoncé que son prochain film sera un western.
4: Ça,
2: pour pouvoir tout faire.
4: Ah mais je demande à voir, oui.
2: Donc ce serait.
3: Ça va être dur à financer ça.
2: Oui. Ça, il faut que Disque Jardin marche.
4: Il est multimilliardaire. Il en a rien à péter.
2: Il va le payer lui-même.
4: S'en fout le gars.
2: Il va faire pied de nez à une Costner qui n'arrive pas à financer son western. Enfin bref. Côté programmation à la radio demain, trois émissions, une émission spéciale Décathlon de 11h à midi, ensuite Question de parents présentée par Elodie de midi 15 à midi 45 et Heroid présenté par Sébastien de 20h à 21h. On se quitte sur un dernier extrait musical.

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